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Tina Turner sur RTL2. 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
1: Vous n'avez pas l'impression d'écouter beaucoup d'artistes qui font de la country aujourd'hui? Eh ben, c'est pas juste une impression. Et on doit notamment ça à un homme extraordinaire, Chris Stapleton. Un WikiWax sur ce phénomène. Christopher Alvin Stapleton voit le jour le 15 avril 1978 à Lexington, dans le Kentucky. Il grandit dans une petite ville de Stanfordville avec un père ingénieur dans les mines de charbon et une mère employée dans un service de santé local. À la maison, on écoute du outlaw country et du vieux R&B. À l'école, Chris excelle. Il devient major de sa promotion à la Johnson Central High School et pratique plusieurs sports, du football au basket. Et pour les connaisseurs de football américain, il jouera même avec Tim.

Il ne veut qu'une chose, être payé pour écrire des chansons. Il décide de tout plaquer et débarque à Nashville avec un sac de vêtements, sa guitare, un enregistreur et une chaise de cuisine volée à ses parents pour s'asseoir en studio. Dès son arrivée, il se fait remarquer pour sa plume et signe avec Seagale Music comme auteur-compositeur. Il devient rapidement l'un des fers de lance de la scène country. En parallèle, il travaille chez Papa John's Pizza et garde fièrement sa carte d'employé dans les studios comme un rappel de là où il vient. 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Pendant une dizaine d'années, Stapleton devient un songwriter très recherché à Nashville. Il coécrit plusieurs numéros 1 dans les charts country, comme Never Wanted Nothing More de Kenny Chesney, Your Man de Josh Turner, Love's Gonna Make It Alright de George Strait ou encore Drink a Beer de Luke Bryan. 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Son succès dans le monde de la country fait qu'il est aussi appelé par la pop. Il commence à collaborer avec des auteurs ou vocalistes avec des artistes comme Adele, Taylor Swift, Kelly Clarkson ou même Ed Sheeran. Autant de noms qui attestent de son incroyable polyvalence. À côté de ça, Chris aimerait faire sa propre musique. Il tente un premier single en 2013, mais le succès n'est pas vraiment là. Cet échec combiné à la mort de son papa va le plonger dans une dépression assez sévère. Sa femme va alors lui offrir une Jeep et un long road trip pour lui changer les idées. Il passera son temps à écrire des chansons. Il ne le sait pas encore, mais il est en train de composer un grand album. Il rentre à Nashville et enregistre cet album en une semaine. C'est The Traveler.

sommet du Billboard et s'écoulait à des millions d'exemplaires. Il relance quasiment à lui seul l'intérêt pour la country chez les gens qui n'en écoutaient absolument pas. Il va rafler un tas de titres, notamment aux Grammy Awards. Une tonne d'artistes qui sortent leur premier album depuis 4-5 ans citent cet album comme celui qui leur a donné envie de faire de la musique. Depuis, Chris continue d'écrire avec les autres et sort des albums toujours aussi couronnés de succès. Foncez l'écouter, vive la musique.

0: Gauthier, Somebody That I Used To Know sur RTL2. 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

0: Scorpions, c'est Wind of Change. À l'écoute d'envoi de cette nouvelle semaine. Bonjour à tous, bon réveil.
1: Oui, bienvenue dans votre double expresso RTL 2, il est 6h.
0: R.E.M. Lana Del Rey et Joe arrivent après les infos de Raphaël. Thomas, bonjour Raphaël.
2: Bonjour Grégory, bonjour à tous.
0: 5 Français placés à l'isolement.
2: Rapatriés hier par avion après avoir été évacués du bateau de croisière touché par un foyer d'antivirus qui a fait 3 morts. Ils ont été placés en quarantaine à l'hôpital Bichat à Paris pour une durée de 42 jours. L'un d'entre eux présente des symptômes. On ignore encore s'il a été contaminé. Des analyses sont en cours à l'Institut Pasteur. La période d'incubation du virus pour lequel il n'y a ni vaccin ni traitement peut s'étendre jusqu'à 6 semaines. La ministre de la Santé, Stéphanie Rist, se veut rassurante. Nous prenons des mesures très strictes pour protéger les Français, dit-elle.
0: Dans l'actualité également ce matin, les cours du pétrole qui repartent à la hausse.
2: Le prix du baril dépasse à nouveau la barre symbolique des 100 dollars, conséquence des nouvelles tensions et de l'échec des négociations entre les États-Unis et l'Iran pour mettre fin à la guerre au Moyen-Orient. Iran qui menace par ailleurs la France et le Royaume-Uni en cas d'intervention militaire dans le détroit d'Ormuz, toujours paralysé. Les salariés de Bouchara fixés sur leur sort aujourd'hui. Le tribunal des activités économiques de Paris rendra sa décision dans la journée concernant les offres de reprise partielle des magasins de décoration et de linge de lit en redressement judiciaire. L'enseigne, plombée notamment par la concurrence de la fast fashion, compte 52 boutiques dans tout le pays et emploie 542 salariés.
0: Allez, les sports en football, le PSG est quasiment champion de France.
2: Les Parisiens l'ont emporté 1-0 face à Brest hier soir à l'occasion de la 33e journée de Ligue 1, but de Désiré Doué. Ils comptent désormais 6 points d'avance sur Lens, 2e, Lens qu'ils affronteront mercredi en match en retard de la 29e journée. De son côté, Lille remonte sur le podium après sa victoire 1-0 sur la pelouse de Monaco. Lyon, battu 2-1 par Toulouse, est 4e. Rennes, victorieux du Paris FC 2-1 et 5e. Et Marseille, tombeur du Havre 1-0, 6e. Et puis chez les femmes, enfin, l'OL Lyon a remporté sa 11e Coupe de France hier en s'imposant 4-1 face aux joueuses du PSG. Les Lyonnaises qui affronteront le FC Barcelone en finale de la Ligue des Champions. Ce sera le 23 mai prochain. On passe à la météo avec des températures qui sont assez douces ce matin. Il fait 8 degrés à Lille, 9 à Paris, 10 à Brest, 12 à Dijon et à Bordeaux, 14 à Nice et 16 à Ajaccio. Aujourd'hui, le temps va rester perturbé sur les deux tiers du pays avec de la pluie dès ce matin de l'Ille-et-Vilaine et des pays de la Loire au Grand Est et à l'Auvergne-Rhône-Alpes. Plus au sud, le temps sera ensoleillé sur les régions méditerranéennes. On aura aussi des éclaircies des côtes bretonnes au littoral normand. L'après-midi, la perturbation pluvieuse va se décaler lentement vers le sud pour s'étendre du nord de la Nouvelle-Aquitaine à la façade est du pays. Il y aura un risque d'orage sur la Bourgogne-Franche-Comté, l'Auvergne-Rhône-Alpes et les Pyrénées. Pour les maximales, il est prévu 13 degrés à Cherbourg. Il fera 14 à Orléans, 16 à Nantes, 18 à Strasbourg et 23 à Perpignan.
0: Merci beaucoup. Retour des infos tout à l'heure, 6h30.

0: Joey, End of Beginning sur RTL 2.
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0: Bonjour à tous, bon réveil, c'est reparti pour une nouvelle semaine. Bonjour ma Justine.
2: Et bonjour Grégory, bonjour à tous.
0: Ouais, je fais attention de dire Justine. Bonjour l'équipe.
3: Bonjour.
0: Je vous la résume, Jérém Hacher est tout le week-end, Max a plus de voix, il a fait la fête, Angelo est toujours frisé. Allez, on peut enchaîner.
2: Et moi ?
0: Eh ben alors toi t'es comme moi, t'es normal.
2: Ah, on est normaux, nous.
0: Tu vois, je veux dire, on est bien quoi. Bah tu
2: si
0: vois.
2: Moi aussi j'ai fait la fête, ça va.
0: Ah oui, t'as
2: bah
0: fait
2: ouais
0: la
2: j'ai
0: fête.
2: Fait la fête et après je m'en suis remise. Qu'on a un week-end de 3 jours, c'est parfait. En fait quand tu fais la fête le jeudi soir et que t'as ton vendredi, samedi, dimanche, nickel.
0: Ah bah oui, forcément, ça c'est sûr.
2: Là ça y est, je suis toute
0: quand
2: fraîche.
0: Tu fais la fête un mardi et que t'as ton mercredi à dimanche, ah bah ça veut dire qu'on peut faire la fête le mardi.
2: Nickel.
0: Hein.
2: Et toi?
0: Bah rien, j'étais chez des potes.
2: T'as reposé?
0: C'était un dimanche de plus sinon hier, mais sinon ça va, rien de spécial.
2: Mais qu'est-ce que c'est kiffant quand il pleut très fort d'être chez soi et de regarder la pluie tomber. Je fais oh, je suis bien.
0: Moi je suis pas en team kiff de ça, moi.
4: Ah, moi
0: ça
4: aussi, pas le même kiff.
0: Ça me gonfle un peu. Hein.
2: Bah moi je suis contente de ne pas être sous la pluie.
0: Ah, ouais.
2: Oui.
0: Ah, ah bah évidemment. Ah, qu'est-ce que je suis contente quand c'est plus rien manger et que j'ouvre mon frigo et que je vois qu'il y a plein de choses en fait.
2: Non mais je regarde les gens courir, galérer, je suis là.
4: Elle se moque.
0: Alors toi on va faire un truc. Ouais, tu parles pas de la matinée. Toi regarde, c'est terminé, allez, Maxime. Allez,
2: bonne
0: soirée. Et puis Jérém, vous avez peut-être lu ça sur les photos du week-end, ses grandes filles sont parties. Mais comme Jérém est quelqu'un qui partage tout après 10 ans, il ne l'avait bien sûr pas dit. Bien sûr.
2: Personne de l'équipe ne savait. Hein.
0: Personne.
4: Ça s'est fait rapidement, c'est
2: non,
4: pour
2: mais
4: ça.
2: Rapidement, un week-end.
4: Bah, une semaine.
0: Oui, bah, et bah une semaine,
2: et
0: t'as
2: la
0: pas le temps
2: dernière...
0: de nous parler.
4: On est overbooké, excusez-moi.
2: Non, tu es vraiment agaçant. On a appris, je vous rappelle, qu'il avait acheté un appartement ou une maison pareil la veille.
0: Ah, j'ai signé hier l'équipe, en fait. Ouais. Allez, vas-y, envoie la musique, voilà. Parce que de toute façon, on va être sur tes côtes. Donc,
4: je vous aime.
0: Ouais, ouais, tu nous aimes. Tu nous mens, mais oui. Tu nous aimes. Ouais, ouais. J'ai l'impression que t'es une maîtresse radio, Jérém.
2: Ça va pas, toi.
0: Il a une autre équipe en radio. C'est sûr, regarde, il aime quelqu'un d'autre en radio.
2: C'est sûr.
0: On va investiguer. Voici Lana Del Rey sur RTL2.

0: video games. Bon, ce matin, je vais vous parler d'inventions, parce que c'est vrai que souvent, on parle d'objets du futur, tu vois, ce genre de choses. Bah là, pas du tout. Je vous parlerai pas celles dont on parlera dans 100 ans, je vous parle de celles qui se sont complètement plantées alors qu'on pensait qu'elles allaient révolutionner.
1: Cool.
0: Tu vois ce que je veux dire? Des objets où tu te dis, ah ouais, comment on a pu croire que ça allait marcher, ou c'est fou, et puis c'est des ratages.
1: J'aime absolus. Bien ça.
0: Ouais, moi aussi, j'aime bien. R.E.M. Shiny Happy People dans le double expresso RTL 2. À tout de suite.
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0: Shiny Happy People sur RTL 2 à 16h18.
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0: On va parler invention parce que ce soir marque la fin de la foire de Paris qui a lieu chaque année, hein, vous le savez, et qui est célèbre pour héberger le fameux concours L'Épine, le concours d'invention qui a plus de 100 ans et qui a, parmi d'autres inventions, fait connaître le stylo bic, l'aspirateur, le lave-vaisselle ou encore les lentilles de contact. Sauf que toutes les inventions, évidemment, ne deviennent pas forcément des révolutions. En réalité, 9 inventions sur 10, ça, c'est un peu empirique comme stat, hein, mais en gros c'est ça, font un flop. Alors deux idées qui paraissaient bonnes, qui ont été reprises derrière et qui ont pourtant fait un four parce que trop précurseurs. Par exemple, dans les années 90, Alcatel lance un visiophone à près de 3 000 € pour voir la personne qu'on appelle. L'idée est donc ultra visionnaire, mais à l'époque, personne n'a envie de payer aussi cher pour faire un FaceTime avant l'heure.
2: Non,
0: et ça sert à quoi de voir les gens
2: C'était trop tôt.
0: Et puis un peu cher, quand même, faut bien le dire. Même destin pour le Navastag. Ça vous dit rien, ça, le Navastag?
2: Non.
0: C'est un petit lapin connecté qui lisait les mails, qui donnait la météo et bougeait les oreilles. En fait, en 2005, personne ne comprenait à quoi ça servait, alors qu'aujourd'hui, tout le monde connaît Alexa et Google Home. Voilà, donc c'est vraiment des choses qui étaient trop en avance sur leur temps. Un peu dans le même état d'esprit, il y avait un clavier, là aussi révolutionnaire, qui remplaçait l'AZERTY. Alors, AZERTY, c'est les touches du clavier européen, les premières lettres AZERTY, et QWERTY aux États-Unis. Techniquement, elle était beaucoup plus efficace, mais en fait, visuellement, il paraissait tellement étrange que le public a rejeté ce clavier. Non, on n'est pas prêt pour un nouveau clavier. Et puis, il y a des inventions franchement plus discutable, comme la platine vinyle portable. L'idée, c'était d'écouter ses 33 tours partout, sauf que il fallait pratiquement emporter un niveau à bulle pour réussir à la faire fonctionner correctement, parce qu'en plus, vous imaginez bien, au moindre mouvement, ça saute, hein, platine vinyle. Ouais. Au fond, tous ces flops racontent surtout une chose: inventer parfois et surtout apprendre et se tromper avant de réussir peut-être un petit peu plus tard.
2: C'est bien, il faut se lancer.
0: Moi, je trouve que c'est plutôt rigolo de voir ça avec un recul. Je rappelle quand même que les premières platines DVD valaient plus de 2 000 €. Hein. Moi, je me rappelle quand j'étais là regarder. Oh non, je t'endrais. Tu parles sur le truc de mal aujourd'hui. Allez, voici les Wiz Capaldi sur RTL 2.

0: Louis Capaldi tout en douceur pour se réveiller. Almost, l'horoscope de ce lundi 11 mai, Juju, les médailles de bronze, d'avoir les cancers.
1: Et vous dormez debout, les cancers. Allez, on se réveille, le week-end est terminé.
0: Balance.
1: Vous vous fermez la porte à de belles opportunités par entêtement, c'est dommage.
0: Verseau.
1: La patience n'est pas votre fort, vous agacez trop facilement.
0: Mais là, l'argent, d'abord les béliers.
1: Vous prenez ce lundi comme il vient, avec entrain et bonne humeur.
0: Les taureaux.
1: On n'est jamais aussi bien servi que par soi-même, vous prenez les choses en main.
0: Gémeaux.
1: Vous êtes en super forme, profitez-en pour vous livrer vos loisirs préférés.
0: Ah bah, ça tombe bien, je vais faire du sport tout à l'heure, Justine, en pensant fort à toi. En me disant, faut que je sois prêt et beau pour les 10 heures du double expression.
1: T'as raison, c'est
0: les
1: bien.
0: Les lions.
1: Les lions, votre côté extraverti et confiant vous aidera à parvenir facilement à vos fins.
0: Et les scorpions.
1: Vous n'avez rien à envier à personne, restez tel que vous êtes.
0: Sagittaire.
1: Vous avez soif de nouvelles rencontres et ça tombe bien, votre charme ne passera pas inaperçu.
0: Capricorne.
1: Vous avez rechargé les batteries ce week-end, vous êtes prêt à affronter cette journée.
0: Les poissons.
1: Vous êtes d'excellente humeur, rire et sourire sont au programme de cette journée.
0: Il n'en reste qu'un, les vierges en médaille d'or.
1: Félicitations, vous excellez dans tous les domaines aujourd'hui les vierges, vous êtes une véritable source d'inspiration.
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0: Daniel Powter et Bad Day sur RTL 2, 6h27.
1: Le winner du jour arrive. Et si vous êtes déjà parti en club de vacances, vous connaissez la galère pour avoir un transat libre à la piscine.
0: Oui, il n'y a pas de transat.
1: Vous la connaissez bien. Ouais. Et bien, notre winner, il a réussi à tourner ça à son avantage.
0: Ah, bah, je veux bien savoir. Ça va nous intéresser avant les grandes vacances.
1: Tiens.
0: Et puis la suite, c'est Queen et David Bowie, Under Pressure. Under Pressure. Et tout ça, c'est après vos infos sur RTL 2. Under Pressure.
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1: Une belle demi-heure, vous êtes en Michael Jackson, Damien O'David, Charlotte Cardin, Queen, David Bowie, tout ça après les infos de Raphaël Thomas. Bonjour Raphaël.
8: Bonjour Justine, bonjour à tous.
1: Les cours du pétrole repartent à la hausse ce matin.
8: Conséquence d'un nouvel échec des négociations entre les États-Unis et l'Iran, le baril de Brent bondit de plus de 3% et dépasse actuellement les 104 dollars. Téhéran a annoncé hier soir avoir répondu au plan américain pour mettre fin à la guerre au Moyen-Orient. Réponse totalement inacceptable selon Donald Trump, le président américain qui compte mettre la pression sur son homologue chinois Xi Jinping lors de sa visite à Pékin prévue de mercredi à vendredi. Paris et Londres, de leur côté, présideront demain une réunion des ministres de la Défense d'une quarantaine de pays sur la sécurisation du détroit d'Ormuz. L'Iran a prévenu hier qu'un déploiement militaire de la France dans le détroit entraînerait une réponse décisive et immédiate. 5 Français placés à l'isolement, rapatriés hier par avion après avoir été évacués du bateau de croisière touché par un foyer d'antivirus qui a fait 3 morts. Ils ont été placés en quarantaine à l'hôpital Bichat à Paris pour une durée de 42 jours. L'un d'entre eux présente des symptômes. On ignore encore s'il a été contaminé. Des analyses sont en cours à l'Institut Pasteur. La période d'incubation du virus pour lequel il n'y a ni vaccin ni traitement peut s'étendre jusqu'à 6 semaines.
1: Une enquête pour provocation à la haine a été ouverte dans le Vaucluse.
8: Cela fait suite à la diffusion du chant pétainiste Maréchal. Nous voilà en marche des commémorations du 8 mai à Carpentras, une ville qui a basculé à l'extrême droite en mars dernier. Le président de la radio locale chargé d'assurer l'animation musicale des événements de la ville affirme que la mairie n'y est pour rien et que le morceau a été ajouté par un technicien.
1: Les sports et en football, le PSG est quasiment assuré d'être champion de France.
8: Les Parisiens ont battu Brest 1-0 hier soir à l'occasion de la 33e journée de Ligue 1, avant-dernière journée du championnat. Les Lillois, vainqueurs de Monaco 1-0, remontent sur le podium au détriment de Lyon, battu par Toulouse. Rennes a assuré sa qualification européenne en battant le Paris FC 2-1. Marseille est 6e après sa victoire sur la pelouse du Havre. En revanche, Nice est désormais barragiste. Face à la météo avec des températures qui restent assez douces. Ce matin, il fait 8 degrés à Roubaix, 9 à Paris et à Paimpont, 11 à Albi, 13 à Chambéry, 14 à Grasse. Aujourd'hui, le temps restera perturbé sur les deux tiers du pays avec de la pluie dès ce matin de l'Ille-et-Vilaine et des pays de la Loire au Grand Est et à l'Auvergne-Rhône-Alpes. Plus au sud, le temps sera ensoleillé sur les régions méditerranéennes. On aura aussi des éclaircies des côtes bretonnes au littoral normand. L'après-midi, la perturbation pluvieuse va se décaler lentement vers le sud pour s'étendre du nord de la Nouvelle-Aquitaine à la façade est du pays. Il y aura un risque d'orage sur la Bourgogne-Franche-Comté, l'Auvergne-Rhône-Alpes et les Pyrénées. Pour les maximales, il est prévu 12 degrés à Verdun, il fera 13 à Caen, 15 à Changé, 18 à Villeurbanne et 21 à Collioure.
1: 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Il est 6h32, on écoute Queen et David Bowie, Under Pressure.

0: Queen et David Bowie, Under Pressure sur RTL 2.
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2: Bon, notre winner, c'est un touriste allemand.
0: Ah.
2: Et à l'été 2024, il a décidé d'amener toute sa petite famille en vacances dans un club en Grèce. Le rêve, quoi. Séjour à bronzer, confortablement installé sur un transat au bord de la piscine. Bon, eh ben non. Les choses ne se sont pas du tout passées comme prévu. Notre winner, il a eu beau se lever tous les jours aux aurores pour trouver 4 transats libres pour les 4 membres de sa famille. Et ben chaque matin, il a constaté que les autres vacanciers avaient déjà tout réservé avec la célèbre technique de la serviette. Vous savez, il laisse la serviette, genre c'est à moi.
0: Un magazine, une paire de lunettes, merci.
2: Voilà. Résultat, sa famille, elle a été obligée de s'allonger par terre. Il a pourtant demandé au personnel de l'hôtel de faire un rappel à l'ordre, mais rien n'a changé selon lui. Pas l'ombre d'un transat libre pendant tout son séjour. Donc au retour des vacances, notre winner, il en avait gros sur la patate. Donc il a décidé, écoutez bien, de porter plainte en estimant que son tour opérateur avait failli à ses obligations, surtout pour cette histoire de transat.
0: Bah pourquoi pas.
2: Et contrairement à ce qu'on pourrait croire, moi franchement j'y croyais pas, mais si, notre winner il a obtenu gain de cause.
0: Ah ouais ?
2: Selon le média allemand Bild, la justice a décidé que son séjour avait effectivement été perturbé en raison du manque de transat. Donc l'organisme a donc été, lui a donc quasiment remboursé 1000 euros sur les 7000 de son voyage.
0: Bon.
2: Voilà, donc la prochaine fois qu'il vous manque un transat, bah pensez à notre winner.
0: Ouais, bah de toute façon, dans ces cas-là, tu pars avec ton propre transat. Tant pis, t'as plus cher en bagage, mais au moins, t'es sûr que c'est les tiens. Charlotte Cardin, The Way We Touch. La première fois que vous l'avez entendu, c'était sur RTL 2.

0: Charlotte Cardin. The way we touch. Alors, une question essentielle, peut-être que vous êtes en train de vous préparer. Quel est le meilleur moment de la journée pour faire du sport?
1: Alors, on dit souvent que c'est le matin, car ça permettrait d'être bien concentré le reste de la journée. Mais en réalité, selon une enquête publiée par le journal médical Open Heart, il faudrait pratiquer une activité physique au moment de la journée qui correspond le mieux à notre horloge biologique.
0: Donc, en gros, vous l'aurez compris. Exactement.
1: Merci.
0: C'est bon ça. L'élève tôt gagnerait à faire de l'exercice le matin et les couches tard devraient logiquement s'entraîner en fin de journée. Ça dépend en fait de votre rythme. Le plus important, c'est quand même de réussir à se motiver à faire du sport, quelle que soit l'heure de la journée. Voilà.
1: Moi, je suis plus efficace le matin. À jeun.
0: Ah oui, bah donc tu cours à 80.
1: Non, mais je peux pas quand. Vraiment, je peux
0: avant
1: pas la
0: café.
1: Semaine.
0: Je veux dire,
1: le week-end, je parle.
0: Tu veux dire avant le café, pas avant.
1: Je bois pas de café.
0: Ton alcool.
1: Très drôle.
0: Tom Gregory arrive. Rather Be You et le jeu surprise sur RTL2 tout de suite.

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0: Tom Gregory, Rather Be You sur RTL 2.
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2: On joue avec Florine qui nous a appelé au 3228. Coucou Florine.
3: Salut Justine, salut Greg, salut toute l'équipe.
0: Bonjour Florine de Saint-Gilles-Croix-de-Vie. On est en Vendée, hein Florine.
3: C'est ça.
0: Vous nous écoutez sur l'appli, vous êtes gérante d'une conciergerie. Et alors, on vous offre un séjour à l'hôtel Lieu, c'est à Cognac, à weekenddesk.fr. J'ai regardé Florine, 3 heures de route en passant par La Rochelle, 2h54 en passant par Niort. Donc franchement,
2: nickel.
0: C'est jouable, hein.
3: Ouais, c'est pas très très loin et ça peut faire un bon week-end, je pense.
0: Exactement.
2: Nickel, vous avez bossé tout le week-end, Florine, et vous êtes remise au livre à colorier. Eh oui.
3: Oui, c'est ça, on m'en a offert un pour Noël et j'avoue que je me suis fait un peu avoir, je suis prise dans le truc et ça permet de bien décompresser en fin de journée.
2: Mais ça se fait beaucoup, apparemment ça calme.
0: Bah tu devrais essayer, Justine.
2: Bah tu sais que j'en ai deux à la maison.
0: Bah je sais, mais pour apprendre à pas dépasser, on ferait comme avec les enfants.
2: Je les ai pas
0: Justine,
2: commencé.
0: Tu dépasses.
2: Mais non, mais c'est pas pour ça, c'est pour vraiment te calmer.
0: Ah
2: mais
0: ça va, tu pars en premier degré.
2: Mais oui,
0: ça
2: je pars en premier degré, mais j'arrive pas encore.
0: Allez, ma petite Florine, on va jouer, vous qui êtes fan de karaoké, j'espère que vous chanterez à la fin de ce lancer de Pop Rock.
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2: Une lettre, 4 catégories, Florine, il nous faut un mot dans chaque catégorie, d'accord?
3: On va essayer.
0: On va commencer à jouer ce début de semaine avec la lettre G comme Grégory, d'accord?
3: D'accord.
0: Attention, un animal en G, top chrono 20 secondes.
3: Grenouille.
0: Oui.
2: Un groupe ou un artiste?
3: Un groupe ou un artiste, Genesis.
0: Oui. Un fruit?
3: La grenade.
0: Oui.
2: Un pays?
3: Géorgie.
0: Allez,
2: ouais trop bien. Allez Florine, ça part. Ça part mon week-end.
0: Facile, hein. Le Genesis, il est venu, mais comme ça. Écoutez bien ce que vous avez gagné, parce que c'est un beau cadeau, hein. Vous avez gagné votre séjour grâce à weekenddesk.fr à l'hôtel Yeuse. C'est un hôtel 4 étoiles, près de Cognac, Poitou-Charente, King Size, piscine, spa, hammam, sauna, bravo.
3: Merci.
0: On vous embrasse bien fort, on vous souhaite une belle journée. On a une question pour vous, Florine.
2: Florine, oui. Qu'est-ce qu'on vous sert sur RTL2?

0: Michael Jackson, Who Is It sur RTL 2.
1: Vos enfants l'adorent, je vais vous parler de Théodora.
2: Je suis comme un son que t'aurais pas, Shazam. Je suis comme un coup dans ce
1: Ce titre avec DC, ce qu'on adore. Théodora et Okelou reprendront un titre des Beatles pendant la cérémonie d'ouverture du Festival de Cannes demain.
0: Alors, selon le Parisien, toujours bien informé, le choix des Beatles pourrait être un hommage au réalisateur néo-zélandais Peter Jackson, qui va recevoir la palme d'or d'honneur cette année. Oui, mais c'est une palme d'or d'honneur. Cette année, il avait réalisé un documentaire sur le groupe en 2021. Les deux chanteuses succéderont notamment à Zao de Sagazan, dont la reprise de Modern Love avait cartonné en 2024. Vous vous en souvenez, on l'avait joué ici, puis à Mylène Farmer et son hommage à David Lynch, le regretté David Lynch l'année dernière. On l'a, Jérém? En fait, ce qui est formidable, c'est que ça avait permis à toute une génération d'écouter David Bowie et de redécouvrir le talent de cette chanson.
1: Mais en revanche, on ne sait pas encore quel titre des Beatles elles reprendront. Rendez-vous donc demain soir.
0: Ah oui, on pourra en parler tranquillement dans deux jours. La suite. C'est One Republic, Give Me Something. Et puis on débarque également en images après les infos sur W9, c'est RTL 2.
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1: Bonjour à tous et bon lundi.
2: Merci d'être là, bon début de semaine, c'est RTL de 7h. La suite s'annonce très chouette, hein. LP Midnight Oil, One Republic. Ça arrive après les infos de Raphaël Thomas. Bonjour Raphaël.
3: Bonjour Grégory, bonjour à tous.
2: 5 Français placés à l'isolement.
3: Rapatriés hier par avion après avoir été évacués du bateau de croisière touché par un foyer d'antivirus qui a fait 3 morts. Ils ont été hospitalisés à Bichat à Paris avant une période d'isolement qui devrait durer 42 jours. L'un d'entre eux présente des symptômes mais on ignore encore s'il a été contaminé. Des analyses sont en cours à l'Institut Pasteur. La période d'incubation du virus pour lequel il n'y a ni vaccin ni traitement peut s'étendre jusqu'à 6 semaines. On vient d'apprendre par ailleurs qu'un des passagers américain évacué vers les États-Unis avait été testé positif. Un autre présente des symptômes légers. Au total, plus d'une centaine de personnes de 23 nationalités doivent être rapatriées en moins de 48 heures.
2: Dans l'actualité également ce matin, les cours du pétrole qui repartent à la hausse.
3: Le prix du baril dépasse à nouveau la barre symbolique des 100 dollars, conséquence des nouvelles tensions et de l'échec des négociations entre les États-Unis et l'Iran pour mettre fin à la guerre au Moyen-Orient. L'Iran qui menace par ailleurs la France et le Royaume-Uni en cas d'intervention militaire dans le détroit d'Ormuz qui est toujours paralysé. Les salariés de Bouchara fixés sur leur sort aujourd'hui. Le tribunal des activités économiques de Paris rendra sa décision dans la journée concernant les offres de reprise partielle des magasins de décoration et de linge de lit en redressement judiciaire. L'enseigne plombée notamment par la concurrence de la fast fashion compte 52 boutiques dans tout le pays et emploie 542 salariés.
2: Allez, on passe au sport en football. Le PSG est quasiment champion de France.
3: Oui, les Parisiens l'ont emporté 1-0 face à Brest hier soir à l'occasion de la 33e journée de Ligue 1. But de Désiré Doué, il compte désormais 6 points d'avance sur Lens, deuxième. Lens qu'ils affronteront mercredi en match en retard de la 29e journée. De son côté, Lille remonte sur le podium après sa victoire 1-0 sur la pelouse de Monaco. Lyon battu 2-1 par Toulouse et quatrième. Et puis chez les femmes, enfin, l'OL Lyon a remporté sa 11e Coupe de France hier en s'imposant 4-1 face aux joueuses du PSG. Les Lyonnaises qui affronteront le FC Barcelone en finale de la Ligue des Champions. Ce sera le 23 mai prochain. On passe à la météo avec des températures qui restent assez douces. Ce matin, il fait 8 degrés à Gravelines, 11 à Plouarzel, 12 à Lunéville, 14 à Arcachon, 15 à Cannes et 16 à Cargèse. Aujourd'hui, le temps va rester perturbé sur les deux tiers du pays avec de la pluie dès ce matin de l'Ille-et-Vilaine et des Pays de la Loire au Grand Est et à l'Auvergne-Rhône-Alpes. Plus au sud, le temps sera ensoleillé sur les régions méditerranéennes. On aura aussi des éclaircies des côtes bretonnes au littoral normand. L'après-midi, la perturbation pluvieuse va se décaler lentement vers le sud pour s'étendre du nord de la Nouvelle-Aquitaine à la façade est du pays. Il y aura un risque d'orage sur la Bourgogne-Franche-Comté, l'Auvergne-Rhône-Alpes et les Pyrénées. Pour les maximales, il est prévu 11 degrés à Thionville. Il fera 12 à Abbeville, 14 à Tours, 15 à Paris et 18 à Roanne.
2: Merci beaucoup. Retour des infos tout à l'heure, 7h30 sur RTL2.

0: Bonne République sur RTL2.
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0: Allez, c'est reparti pour un tour. Nouvelle semaine. Alors, nouvelle courte semaine, hein, c'est la magie du mois de mai.
2: Ah oui.
0: Semaine de 3 jours pour le double expresso, sans doute pour beaucoup d'entre vous, avec le jeudi de l'ascension qui arrive. Hein.
2: Et vous qui allez à l'école, peut-être 2 jours même.
0: Ah oui, parce que
2: pour
0: certains, voilà, il y a une grande partie de la France qui a pas cours le mercredi. Bonjour l'équipe.
3: Bonjour.
0: Bonjour Adrien, bonjour Angelo, bonjour Antoine, bonjour Léa, bonjour Max, bonjour à Jules et à Caro. 16 ans après Waka Waka, Shakira va de nouveau signer l'hymne de la Coupe du Monde de football.
2: Collaboration avec le chanteur nigérian Burna Boy. Elle a déjà révélé un extrait sur ses réseaux sociaux avec un clip tourné dans le mythique stade Macarena.
0: Non,
2: Rio.
0: Maracana, parce que Macarena, c'est Macarena, c'est ça. On en France. Oh la vache.
2: Excusez-moi.
0: Le stade
2: Macarena. Stade Maracana à Rio, au Brésil. Écoutez.
0: En fait, elle a passé sa vie à faire des hymnes pour la Coupe du Monde. Hein. C'est son 4e hymne. C'est un truc de fou. Il y avait Ibs Don't Lie, notamment, qui avait été un énorme succès. Ce titre Die Die sortira jeudi, là, qui est d'ailleurs aussi la date à laquelle Didier Deschamps va annoncer la liste des Bleus. Ça sera le soir.
2: Et je vois, il y a une petite chorégraphie, là. Il y a un petit check. Tu vas adorer, Greg.
0: Ah, bah oui, mais de toute façon, là, faut. De toute façon, en ce moment, je suis dans ma période de chorégraphie gênance. Donc, je peux vous dire. J'ai revu la vidéo où je faisais le cerf, là. Si, c'était impeccable. Ça, j'avais pas bien capté. Ça m'est revenu dans la tronche ce week-end. Vraiment, je suis dans une bonne phase d'humiliation en ce moment.
2: Si vous avez raté tout ça, allez voir nos réseaux sociaux.
0: Ah, oui,
2: le
0: venez,
2: double expresso RTL2.
0: Ah, venez vous foutre de ma gueule, vraiment, venez. Hein, c'est open bar. Venez, rentrez. Regardez, on est tous là. LP Sting et Midnight Oil. Beds are burning. Bonjour, bienvenue. C'est RTL2.

0: Midnight Oil. Tiens, je vous parlais du week-end de deux jours, tu disais, Juju. En ce moment, c'est vrai qu'on enchaîne ces longs week-ends de 2, 3, 4 jours. Et donc, beaucoup d'entre nous prennent le train.
1: Oui, justement, une étude d'OpinionWay vient de sortir et nous révèle ce qui énerve le plus les voyageurs dans un train. Vous allez tous vous reconnaître.
0: Alors, moi, j'avoue que je passe ma vie dans le train.
1: Alors, pour tu vas nous dire.
0: Ma vie entière.
1: On va faire un petit point. De la 11e à la 9e place, il y a les passagers qui changent sans cesse l'inclinaison de leur siège. Les voyageurs affalés sur plusieurs sièges et ceux qui ronflent fort.
0: Ouais. Il n'y a pas beaucoup quand même.
1: 8e, les voyageurs qui enlèvent leurs chaussures ou voyagent pieds nus en chaussettes. Ça,
0: évidemment,
1: c'est Max.
0: Comme Max.
2: Chaussettes.
0: L'autre fois, j'en avais un, il était là à côté, il avait enlevé ses pompes. Bah non, mec.
1: Non, ça va pas.
0: Bah non. De toute façon, tant plus rien.
1: 7e ex aequo, les odeurs fortes de nourriture ou de sandwich, les bagages mal rangés qui gênent la circulation.
0: Alors, le sandwich, quand t'as faim, c'est vrai, mais les œufs durs, c'est l'enfer.
1: Non, mais d'amener par exemple un fast-food dans le train, je suis pas pour moi.
0: J'avoue, je l'ai fait de food.
1: Ah non, je suis pas pour. Non, je suis pas pour.
2: Tu manges quoi là?
1: Mais tu fais ça chez toi, ça sent.
0: Je suis désolé,
1: tu manges un sandwich.
0: Non, mais Justine, c'est pas vrai, quand il y a des plats cuisinés. Par exemple, au wagon resto.
1: Ça sent moins fort.
0: Le parmentier de canard
1: fort.
0: À 45 balles,
1: moins
0: il sent fort. Hein.
1: Non, je dis non.
0: On prend le train une fois tous les 10 ans.
1: Mais tu rigoles ou quoi? Qu'est-ce qu'elle raconte là?
0: T'es gentil, je suis presque cheminot. Vas-y, mollo. Les mecs, ils m'accueillent, ils me disent ça va, collègue? Je suis tellement souvent dans le train.
1: La 5e place qui agace, vous voyez, j'étais sûr qu'on allait s'embrouiller. Les enfants qui courent entre les sièges. Ça énerve aussi. 4e, les odeurs corporelles de certains voyageurs. J'aurais mis ça en 1, moi.
0: Les gens qui puent, en général. Voilà.
1: Les odeurs corporelles. 3e place, les conversations à voix haute.
0: Ça, c'est sûr.
1: Bon, ça me dérange pas trop, chacun fait ce qu'il veut.
0: Non, chacun fait ce qu'il veut. T'es dans un wagon où tu dois faire, forcément, elle est mal, mal élevée.
1: Mais quand je suis à côté de quelqu'un, je parle.
0: Mais non, mais t'as des gens derrière qui dorment, tu parles pas comme ça.
1: Non, je parle pas comme ça, vous savez très bien.
0: Ou l'autre sur son téléphone. L'autre fois, j'avais une dame, elle était là en visio.
1: Calme-toi.
0: Je m'énerve. Pourquoi en visio? Elle était là. Ça va, Monique? L'autre, je parlais.
1: Arrête de crier.
0: Oui, et toi, Robert? Il parlait fort. Madame, s'il vous plaît.
1: Arrête de crier, des gens qui se réveillent, s'il te plaît. Merci. Deuxième.
0: J'ai pas d'argument.
1: Les vidéos où la musique est écoutée trop fort sur le téléphone, ça, oui, non, embêtant. Mmh. Et à la première place, on a le classique qui énerve beaucoup, les passagers qui parlent fort au téléphone.
0: Ah là, Robert. Voilà, c'était un Robert. Je m'excuse auprès, c'était mon grand-oncle. Ce qui énerve le plus, c'est qu'ils fassent des travaux pendant les ponts. Voilà, moi, ce qui me gonfle, c'est que là, 8 mai, c'est Ascension et 21, il y a des travaux. Il n'y a pas de TER pour aller à Arcachon, c'est
1: Lance,
0: je m'en fous, je prends le temps.
1: Lance ta compagnie ferroviaire à un moment.
0: Non, écoute, mais attends, toi aussi, t'es pas allé à Marseille
1: Lance
0: à cause
1: ta
0: de
1: compagnie.
0: Ça. Arrête de faire la faillotte, tu m'as dit, je vais pas à Marseille parce qu'ils font des travaux.
1: C'est bon, je me remets, moi.
0: Voilà.
1: Ça va.
0: Pourquoi vous faites des travaux pendant les ponts? Je vous adore, mais pourquoi vous faites des travaux pendant les ponts? C'est une honte. LP Lost on You Harry. Je savais qu'il fallait pas faire ça. Il est 10h. Je me suis énervé, je suis en libre antenne. Salut à tous.
1: Oh là là, il y a gagné.

0: deuxième album du groupe virtuel Gorillaz. Je vous en raconterai toute l'histoire. Toujours côté classique, il y aura Green Day ou encore le duo McCartney-Jackson sur Say Say Say. Et puis, en ce triste jour de mai 1981, le 11, nous quittait le grand Rastafari, alors nous jammerons en son hommage. Ce sera Bob Marley pour le live du jour. Allez, à tout à l'heure, 16h sur RTL2.
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4: Bon, faire retour en décembre 1990. Ce matin, on commence avec le premier groupe espagnol qui a réussi à atteindre la première place du top 50 en France avec son titre « Une femme avec une femme, c'est Mécano ».

0: Adaptation en français de la chanson Mourir contra Mourir, sortie 2 ans plus tôt. Un titre qui parle d'une relation amoureuse entre deux femmes, un sujet tabou à l'époque, notamment en France.
1: Ah, mais vous n'imaginez même pas. Moi, j'avais 14 ans, j'en parlais de ça. C'était choqué. Un truc de dingue. La suite de ce flashback sur le mois de décembre 90, c'est le début de la diffusion en France de la fameuse série Les Simpsons. Une famille stéréotypée de la classe moyenne américaine qui vit dans la ville de Springfield. Chaque personnage est donc une caricature. Hein. Bart, Lisa, Maggie, Marge et évidemment Homer.
2: Oupinaise !
1: Oupinaise ! Quelques infos pour vous montrer à quel point le dessin animé est culte. Le Time Magazine du 31 décembre 1999 l'avait désigné comme la meilleure série télévisée du 20e siècle. Et elle a obtenu une étoile sur le Walk of Fame d'Hollywood le 14 janvier 2000. L'expression d'Homer Simpson est d'ailleurs entrée dans la langue anglaise. Et les Simpsons détiennent le record du monde de la série dans laquelle apparaît le plus de célébrités. Selon le livre Guinness des records, Lady Gaga, les Stones, Coldplay, Aerosmith, Sting, les Red Hot, même Nicolas Sarkozy, Carla Bruni y ont été. La liste approche les 1000 personnalités. La série était récemment renouvelée jusqu'en 2030. C'est une saison 40. Et pendant des années, c'était ce que vous regardiez avant Kaamelott sur
0: W9. C'est dingue, ça ne s'arrête jamais jusqu'en 2030.
1: Extraordinaire. Sting is probably me sur RTL2 après LP.

0: Penelope, Lost on You sur RTL 2.
1: Allez, il est l'heure de l'horoscope, 7h24, Greg, on y va, médaille de bronze, les cancers.
0: Alors, vous dormez debout les cancers, allez, on se réveille, le week-end est terminé, il reprend dans 48 heures.
1: Les balances.
0: Vous fermez la porte, de belles opportunités par entêtement, et c'est dommage.
1: Verseau.
0: La patience n'est pas votre fort, vous vous agacez trop facilement.
1: Médaille d'argent, on y va pour les béliers.
0: Vous prenez ce lundi comme il vient, avec entrain et bonne humeur.
1: Taureau.
0: Alors, on n'est jamais aussi bien servi que par soi-même, vous prenez les choses en main.
1: Les gémeaux.
0: Vous êtes en super forme, profitez-en pour vous livrer à vos loisirs préférés.
1: Lion.
0: Votre côté extraverti et confiant vous aidera à parvenir facilement à vos fins.
1: Les scorpions.
0: Vous n'avez rien à envier à personne, restez tel que vous êtes.
1: Sagittaire.
0: Vous avez soif de nouvelles rencontres, ça tombe bien, votre charme ne passera pas inaperçu.
1: Capricorne.
0: Vous avez rechargé les batteries ce week-end, vous êtes fin prêt pour affronter cette journée.
1: Les poissons.
0: Vous êtes d'excellente humeur, rire et sourire sont au programme de cette belle journée.
1: Les médailles d'or aujourd'hui, c'est pour les vierges.
0: Oui, Jules, félicitations, vous excellez dans tous les domaines aujourd'hui, les vierges. Vous êtes une véritable source d'inspiration. 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

0: Sting, It's Probably Me dans le double expresso RTL. Dans un instant, les savoirs inutiles. Ce sera avec toi, Justine.
1: Avec une invention qui a révolutionné notre manière de faire nos courses. Ce matin, je vous raconte la formidable histoire du code barre.
0: Ah ouais, on adore le code barre. Et puis Teddy Swimstone et I arriveront gone, gone, gone après les infos que voici.
1: Les infos de 7h30 par Raphaël Thomas. Bonjour Raphaël.
2: Bonjour Justine, bonjour à tous.
1: Les cours du pétrole repartent à la hausse ce matin.
2: Conséquence d'un nouvel échec des négociations entre les États-Unis et l'Iran, le baril de Brent bondit de plus de 3% et dépasse actuellement les 104$. Téhéran a annoncé hier soir avoir répondu au plan américain pour mettre fin à la guerre au Moyen-Orient. Réponse totalement inacceptable selon les termes employés par Donald Trump. Le président américain qui compte mettre la pression sur son homologue chinois Xi Jinping lors de sa visite à Pékin prévue de mercredi à vendredi. Paris et Londres, de leur côté, présideront demain une réunion des ministres de la Défense d'une quarantaine de pays sur la sécurisation du détroit d'Ormuz. L'Iran a prévenu hier qu'un déploiement militaire de la France dans le détroit entraînerait une réponse décisive et immédiate. 5 Français placés à l'isolement, rapatriés hier par avion après avoir été évacués du bateau de croisière touché par un foyer d'antivirus qui a fait 3 morts. Ils ont été placés en quarantaine à l'hôpital Bichat à Paris pour une durée de 42 jours. L'un d'entre eux présente des symptômes, on ignore encore s'il a été contaminé. Des analyses sont en cours à l'Institut Pasteur. La période d'incubation du virus pour lequel il n'y a ni vaccin ni traitement peut s'étendre jusqu'à 6 semaines. Un Américain rapatrié aux États-Unis a également été testé positif.
1: Une enquête pour provocation à la haine a été ouverte dans le Vaucluse.
2: Cela fait suite à la diffusion du chant pétainiste Maréchal nous voilà en marge des commémorations du 8 mai à Carpentras, une ville qui a basculé à l'extrême droite en mars dernier. Le président de la radio locale chargé d'assurer l'animation musicale des événements de la ville affirme que la mairie n'y est pour rien et que le morceau a été ajouté par un technicien.
1: Les sports et en football, le PSG est quasiment assuré d'être champion de France.
2: Et oui, les Parisiens ont battu Brest 1-0 hier soir à l'occasion de la 33e journée de Ligue 1, avant-dernière journée du championnat. Les Lillois, vainqueurs de Monaco 1-0, remontent sur le podium au détriment de Lyon, battu par Toulouse. Rennes a assuré sa qualification européenne en battant le Paris FC. Marseille est 6e après sa victoire sur la pelouse du Havre. On passe à la météo avec des températures qui restent encore assez douces. Ce matin, il fait 7 degrés à Maubeuge, 8 à Évreux, 9 à Parillier, à La Ferté-Bernard, 11 à Biscarrosse, 13 à Vesoul et 15 à Ramatuel. Aujourd'hui, le temps va rester perturbé sur les deux tiers du pays avec de la pluie dès ce matin de l'Ille-et-Vilaine et des pays de la Loire au Grand Est et à l'Auvergne-Rhône-Alpes. Plus au sud, le temps sera ensoleillé sur les régions méditerranéennes. On aura aussi des éclaircies des côtes bretonnes au littoral normand. L'après-midi, la perturbation pluvieuse va se décaler lentement vers le sud pour s'étendre du nord de la Nouvelle-Aquitaine à la façade est du pays. Il y aura aussi un risque d'orage sur la Bourgogne-Franche-Comté, l'Auvergne-Rhône-Alpes et les Pyrénées. Pour les maximales, il est prévu 12 degrés seulement à Sedan. Il fera 14 à Blois, 16 à Carnac et 20 à Fronton et Sartène.
1: Merci, retour des infos à 8h dans le double expresso. Nous sommes le lundi 11 mai. Bonjour à tous, bonjour l'équipe.
3: Bonjour.
1: Bonne fête aux Estelles aujourd'hui. On démarre la journée avec Teddy Swims sur RTL 2.

0: Teddy Swim, c'est Tones and I, Gone, Gone, Gone sur RTL 2.
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2: Bon, ce matin, on part au supermarché avec un son que tout le monde connaît. Hey, le code barre.
0: Bien sûr.
2: Le code barre. Aujourd'hui, on en scanne plus de 10 milliards par jour dans le monde. Un truc devenu totalement banal. Est-ce que vous connaissez son histoire?
0: Non, mais je sens que tu vas nous la raconter.
2: Pour ça, il faut remonter dans le temps. Un bond de plus de 50 ans en arrière pour revenir en 1974. On est dans l'Ohio, aux États-Unis. Et le tout premier article à être scanné est un petit paquet de chewing-gum de la marque Wrigley, vendu au prix, messieurs, dames, de 69 centimes. On n'est clairement pas sur un produit révolutionnaire, juste un chewing-gum. Depuis, les codes-barres ont bien sûr évolué. On a maintenant les QR codes, les scans aussi avec smartphone. Mais le principe reste le même, un petit dessin noir et blanc qui contient des infos précieuses. Voilà, donc la prochaine fois que vous entendez pip pip à la caisse, rappelez-vous que derrière ce son, il y a plus de 50 ans d'histoire et un paquet de chewing-gum.
0: Et moi, ce que je trouve fascinant, c'est que tout va très vite et ça n'a pas bougé. Ça y est toujours, sur tous nos paquets, et le code-barre, il est toujours là. C'est incroyable hein, quand même. Non mais, hop, alors au lieu de taper le prix, maintenant tu le scannes tout le temps. Mais je trouve ça génial.
3: Moi, j'en ai vu sur des humains. Quelqu'un l'avait fait derrière.
0: Ah bah oui, on en avait parlé.
3: Ouais, en tatouage.
2: Ah ouais, bah ça c'est spécial.
0: Tu vas faire ça pour les 10 ans du double expresso, Jérém?
3: Non.
0: Tu veux qu'on te fasse tatouer Jérém appartenance double expresso?
3: Je vous aime, mais non.
0: C'est un peu décevant. Voici Shay des Zen Malik. Trampoline.

0: Chinese and Malik, trampoline. C'est bon, Justine, il faut lâcher la bête. Je pense que Jérém, ça fait 5 jours qu'il se retient. Il en peut plus. Il a besoin. Alors attention, mesdames, messieurs. Préparez-vous, vous vous réveillez peut-être. C'est le moment où Jérém lâche les chevaux. Attention, frustré depuis 5 jours. Vas-y, Jérém.
1: Mais je vous pense à vous, mes pauvres, qui venez d'allumer la radio, qui vous réveillez tranquillement, là.
0: Moi aussi, je suis soulagé, ça m'a fait du bien, là.
2: Je vais le regretter, là, j'ai déjà mal à la gorge.
1: Ça va pas. Ah oui, bien. Tu te fais mal, en plus.
0: Ah oui, bon, alors, on va quand même vous expliquer pourquoi on crie, hein, pour ceux qui découvrent l'émission. 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
1: J'espère que ça va vous porter bonheur, en tout cas.
0: Bah oui, évidemment, il y a aussi 2 000 euros pour vos prochaines vacances chez Bellambra Club. Banque! 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
1: 74-900.
0: Et puis Mike and the Mechanics et Maroon 5 arrivent sur RTL2.
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0: Black and the Mechanics over my shoulder sur RTL2.
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2: Et on accueille Déborah. Salut Déborah.
3: Bonjour Greg, bonjour Justine, bonjour toute l'équipe.
2: Coucou. Bonjour.
0: Salut Déborah, vous êtes à Tours 88.2 pour nous écouter. Vous êtes assistante dans un cabinet d'architectes et ce week-end,
2: racontez-nous
0: Fort Boyard.
3: Oui, j'ai fait la salle Fort Boyard à Angers. On a fait un week-end famille et du coup, on a fait la salle Fort Boyard. Enfin, c'est tout, plein de petites salles Fort Boyard.
2: C'est quelque chose qui est organisé en fait, c'est ça? Et vous faites tous les jeux qu'il y a dans le vrai jeu Fort Boyard.
3: Voilà, c'est ça.
2: Ah
3: les énigmes, les jeux sportifs. On a fait ça en famille.
2: Trop sympa.
3: Voilà.
0: Pourquoi on n'a pas fait ça quand on était
2: en Angers?
0: Bah ouais.
2: Ça existe depuis longtemps?
3: Alors, non, ça fait pas très longtemps sur Angers que ça existe.
0: Okay. Bah, moi, j'aurais bien fait ça, là.
3: C'est génial, je conseille
0: juste,
3: fortement.
0: Moi, j'aurais fait la bataille en short avec la grosse truc pour faire tomber Jérém.
2: C'est
0: en joute, en bataille.
2: C'est sa hantise de faire Fort Boyard. Ouais, ça m'étonne d'entendre ça.
0: Franchement, ça va être un cauchemar, mais ça me fait plaisir. Je veux surtout pas démoraliser Déborah. Vous avez fait aussi un semi-marathon. Bref, vous êtes sportif et endurante. Ce qui peut servir pour la banque RTL2, on lance la pièce.
3: Ça marche.
1: Cadeau.
0: C'est la banque cadeau. 30 secondes. En ce moment, dans nos coffres, parmi d'autres très beaux cadeaux. 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Vous nous dites deux fois oui ou deux fois je prends. Top chrono, c'est parti, coffre un, bonne chance, Débo.
3: Merci.
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2: Bah voilà, on en parlait.
3: Je prends.
0: Bon bah voilà. Bienvenue dans le jeu avec le moins de suspense au monde.
2: Rapide, efficace.
0: Et
2: sachez que Bellambrin a été élue destination de vacances préférée des familles quand même en 2026.
0: Bravo.
3: Et
0: ben,
3: c'est génial, parfait. Bien démarré la semaine.
0: Bah ouais. Alors, je précise pour toutes celles et tous ceux qui nous écoutent et nous regardent, c'est pas parce que j'annonce un cadeau qui va tomber. Donc si je dis 50 000 euros à gagner, il n'y a pas forcément 50 000 euros dès le premier coffre. Hein.
4: Ah bon?
0: Bah, c'est pas sûr en tout cas.
4: Ah oui.
0: C'est possible.
4: C'est possible.
0: Mais c'est pas sûr. Qu'est-ce qu'il y a dans le coffre 2 quand même, Jérém?
1: Un PC portable Altic.
0: Bah, décidément.
2: C'est autre chose.
0: Sacrée banque. Bon, et ben voilà, Déborah, c'est fait. Si vous voulez imiter Déborah, vous faites comme elle. Hein. Vous vous inscrivez banque au 74-900. On passe un bon moment ensemble, puis vous gagnez.
2: On vous souhaite le même succès.
0: Allez.
3: Merci beaucoup.
0: Avec plaisir, on vous embrasse. Déborah, une question?
2: Déborah, gros bisous. Et qu'est-ce qu'on vous sert sur RTL2?
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0: C'est le grand retour de Maroon 5, leur nouveau tube. Alors c'est imparable, ça. Héroïne sur RTL2.
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0: Ouf, quel retour. Bon, notre winner, il voulait demander sa copine en mariage, mais il voulait le faire de manière originale. Là, je suis concerné, puisque Max se marie dans un mois, Juju aussi, ça arrive. Alors, il s'appelle Loïc, il habite à Vittel, et pour cette fameuse demande, il avait reçu 3 consignes de Leslie, sa future femme. Alors déjà, il a reçu 3 consignes avant le mariage, donc il est foutu. Hein, Loïc, sache que tu es soumis. Voilà, ça c'est la première chose. Donc, une demande qui coûte moins de 500 euros, une demande qui soit extraordinaire, et une demande devant plein de gens.
2: Ah ok, donc ça, elle le voulait, d'accord.
0: Alors, notre winner a eu ce que je considère comme une bonne idée. Il a profité de la foire à la grenouille. On n'y pense pas assez à la foire de la grenouille quand même, pour organiser une tombola géante devant 500 personnes. Donc là, c'est bon, avec 2 lots à gagner, une cruche de bière, une bouteille de champagne et un 3e lot secret. Les 2 premiers lots ont été gagnés par de vrais participants. Donc bravo à Michel qui a gagné une cruche de bière, bravo à Nathalie qui a gagné une bouteille de champagne. Mais le 3e a été remporté par Leslie, sa future femme. Elle est montée sur scène sans connaître son gars et ce fameux 3e lot. Et c'était quoi? Eh ben c'était évidemment la demande en mariage. Loïc est apparu derrière elle avec la bague à la main. Peut-être déguisée en grenouille, j'avoue, je sais pas. La bonne nouvelle, c'est que Leslie a dit oui. Elle est très fière de l'idée de notre winner qui a rempli son contrat. Une demande à moins de 500 euros, extraordinaire devant du public. Et je dois bien avouer, hors norme.
2: C'est inventif. Franchement...
0: Ça donne des idées à vos futurs compagnons.
2: Bah non, on a déjà été demandé en mariage, nous. Bah,
3: c'est bon, là.
0: Bah, il pourra recommencer déguisé en grenouille. Maxou.
4: Greg, représente-moi. Oh là. Vas-y.
0: Oh la vache, il n'y a plus de voix du tout, Max.
2: Ah ouais, non. Il avait son enterrement de garçon. Bah oui, mariage, voilà. VG, bah voilà.
0: Bah, c'était l'enterrement de la voix, là. Ouais. Oui. Salut, c'est presque la voix. T'es venu avec Megan Trainor, toi? All about that bass. Face à qui?
5: Face à moi.
0: Ah, bonsoir Jérém.
5: Bonsoir, bienvenue avec Imagine Dragons.
2: Ah oui, il nous pose ça là, lui.
0: Bah, a priori, Max, qui a 4 victoires de suite, pourrait être battu. On ne sait pas, on va voir. Réponse dans moins de 2 minutes après les infos sur RTL2.
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2: Bonjour à tous, excellent début de semaine.
3: Oui, bon lundi, c'est le double expresso, il est 8h. Et avant de connaître le résultat de la chanson du jour, c'est vous qui choisissez. Et bien c'est les infos avec Raphaël Thomas. Bonjour Raphaël.
4: Bonjour Justine, bonjour à tous.
3: Une nouvelle réunion à Matignon pour faire le point sur l'antivirus.
4: Elle sera présidée cet après-midi par le Premier ministre Sébastien Lecornu, alors que 5 Français ont été placés à l'isolement hier. Rapatriés par avion après avoir été évacués du bateau de croisière touché par un foyer qui a fait 3 morts, ils ont été hospitalisés à Bichat, à Paris, avant une période d'isolement qui devrait durer 42 jours. L'un d'entre eux présente des symptômes et on ignore encore s'il a été contaminé. Des analyses sont en cours. La période d'incubation du virus pour lequel il n'y a ni vaccin ni traitement peut s'étendre jusqu'à 6 semaines. On vient d'apprendre par ailleurs qu'un des passagers américains évacués vers les États-Unis avait été testé positif. Un autre présente des symptômes légers.
3: Dans le reste de l'actualité ce matin, les cours du pétrole qui repartent à la hausse.
4: Le prix du baril dépasse à nouveau la barre symbolique des 100 dollars, conséquence des nouvelles tensions et de l'échec des négociations entre les États-Unis et l'Iran pour mettre fin à la guerre au Moyen-Orient. L'Iran qui menace par ailleurs la France et le Royaume-Uni en cas d'intervention militaire dans le détroit d'Ormuz, détroit toujours paralysé. Les salariés de Bouchara fixés sur leur sort aujourd'hui, le tribunal des activités économiques de Paris rendra sa décision dans la journée concernant les offres de reprise partielle des magasins de décoration et de linge de lit placés en redressement judiciaire en janvier. L'enseigne, plombée notamment par la concurrence de la fast fashion, compte 52 boutiques dans tout le pays et emploie 542 salariés.
3: Allez, on passe au sport et en football. Le PSG est quasiment champion de France.
4: Les Parisiens l'ont emporté 1-0 face à Brest hier soir à l'occasion de la 33e journée de Ligue 1. But de Désiré Doué. Ils comptent désormais 6 points d'avance sur Lens, deuxième qu'ils affronteront mercredi en match en retard de la 29e journée. De son côté, Lille remonte sur le podium après sa victoire 1-0 sur la pelouse de Monaco. Lyon battu 2-1 par Toulouse et 4e. Rennes victorieux du Paris FC 2-1 et 5e. Et puis chez les femmes, enfin, l'OL Lyon a remporté sa 11e Coupe de France hier en s'imposant 4-1 face aux joueuses du PSG et lyonnaises qui affronteront le FC Barcelone en finale de la Ligue des Champions. La météo, les températures sont assez douces encore ce matin. Il fait 9 degrés à Landerneau, 12 à Villandry, 13 à Célestat et à Grignan, 14 à Bastia, 15 à Frontignan. Aujourd'hui, le temps va rester perturbé sur les deux tiers du pays avec encore de la pluie dès ce matin de l'Ille-et-Vilaine et des pays de la Loire au Grand Est et à l'Auvergne-Rhône-Alpes. Plus au sud, le temps sera ensoleillé sur les régions méditerranéennes. On aura aussi de belles éclaircies des côtes bretonnes au littoral normand. L'après-midi, la perturbation pluvieuse va se décaler lentement vers le sud pour s'étendre du nord de la Nouvelle-Aquitaine à la façade est du pays. Il y aura un risque d'orage sur la Bourgogne-Franche-Comté, l'Auvergne-Rhône-Alpes et les Pyrénées. Pour les maximales, il est prévu 12 degrés à Liévin, il fera 13 à Bayeux, 15 à Paris, 16 à Pornic, 18 à Tulle, 25 à Antibes.
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2: 8h04, alors, il y avait un duel Imagine Dragons, Megan Trainor.
3: Qui a gagné?
2: Jérôme.
5: C'est moi.
2: Wow. Enemy, c'est votre choix.
5: Je l'ai défoncé.
2: On écoute Imagine Dragons. C'est poétique.
5: Je suis heureux. Poétique.

0: Voilà pour Imagine Dragons Enemy. Allez, ça repart pour un tour, GM. Tenant du titre donc désormais depuis 3 minutes, tu choisis quoi?
1: Mano Negra. Malavida.
0: Ça c'est bien. Et alors la fiesta.
1: C'est très bien.
0: Ça c'est bien. Et donc non, la fiesta.
1: C'est très bien.
2: Alors moi j'ai choisi Manu Chao avec Je ne t'aime plus.
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0: Je ne t'aime plus.
2: Je t'aime plus.
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0: Ah, c'est Manu Chao contre Manu Chao, mais dans son groupe de la Mano Negra ou en solo, c'est vous qui votez. Hein. Vous allez sur les stories du Double Expresso, page Instagram, sur la page Facebook. C'est votre choix demain, la Mano Negra ou Manu Chao. Bonne chance et bon vote.

0: Indochine et No Name sur RTL2. Bah, ce week-end, la FIFA, donc la Fédération Internationale de Football, a annoncé les artistes qui vont participer à la cérémonie d'ouverture de la Coupe du Monde.
1: Alors en tout, il y aura 3 cérémonies entre le 11 et le 12 juin. Une dans chaque pays hôte, à savoir donc le Mexique, les États-Unis et le Canada. Au Mexique, on retrouvera notamment J Balvin. Aux États-Unis, Katy Perry.
0: Et tu me disais quoi, Jérôme, sur Katy Perry ?
2: Que j'adore.
0: Ah ouais, c'est ça. Et alors au Canada, tu vas être contente, Justine, parce que notre passion commune est là, Alanis Morissette.
1: Génial.
0: Bah ouais.
1: Mais c'est pas tout, puisque le français VG Dream, qui avait chanté un titre qui avait pas trop mal marché en 2018, sera aussi de la partie.
0: Je vous le dis, dans les 2 mois qui viennent, j'ai plus qu'un but dans ma vie, c'est qu'il y ait une 3e étoile sur le maillot. C'est la seule chose qui compte, tout le reste.
2: Bah, comme tout le monde.
1: Bah oui, t'es pas le seul. Hein.
2: Bah oui. Ah,
0: t'as pas d'autres objectifs dans ta vie, parce que moi, j'ai vraiment pas d'autres objectifs dans les 2 prochains mois de ma vie. Vraiment, c'est la seule chose qui va compter, tout le reste.
1: Bah, on embrasse tes enfants, hein. Vraiment.
2: Et ta chienne.
1: Et ta chienne, Sunset.
0: Non, 3e étoile.
1: Ah, et ta femme.
3: Et ta femme,
1: surtout. Et ta femme, hein.
0: La dame qui partage de temps en temps ma vie. Ah, ouais. Non, 3e étoile. Un caractère, 3e étoile, comme Maria. U2 Atomic City arrive. 3e étoile, objectif 3e étoile, c'est tout.
1: Moi j'aimerais bien un hymne efficace.
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2: Sur U2, un groupe qui mène une petite carrière à succès là, depuis 50 ans, U2. On ne présente plus les Irlandais qui ont conquis le monde avec leurs albums et leurs tournées au fil des années. Aujourd'hui, c'est l'anniversaire de Bono. Alors, on en profite pour vous en apprendre plus sur son groupe.
0: Tu lui as envoyé un texto ?
2: Pas encore.
0: Moi, je l'ai fait là. Ah. Mais j'ai peur qu'il y ait que décalage, il l'ait tout à l'heure. Bon. Première chose à savoir, les membres de U2 ont des surnoms étonnants. Par exemple, le surnom de David Owen Evans, alias The Edge, provient de la forme de son nez. Bono, de son vrai nom Paul David Yoson, tire son surnom de Bonovox of Oakness Street. C'est une compagnie d'aide auditive dont il avait vu la publicité à la télé. C'est drôle.
2: Deuxième chose à savoir, est-ce que vous connaissez The Dalton Brothers ? Alors, lors de trois dates de la tournée de Joshua Tree Tour, qui s'est étalée tout au long de l'année à 1987, en fait, ils ont assuré la première partie de U2, les The Dalton Brothers. Et en fait, il s'agissait de Bono et de sa bande, qui reprenaient, ou plutôt qui massacraient les standards country.
0: Ils sont déguisés et tout, hein. Sur W9, vous avez mis les images. En fait, ils se sont grimés, ils ont chanté des chansons country, ils ont fait leur propre première partie.
2: C'est hilarant, ça.
0: C'est génial, hein, comme tout. Ils adorent se déguiser, hein. Ils l'ont fait de nombreuses fois dans les late shows américains. Enfin, une troisième info qui concerne Bono, il a une particularité unique. Il est la seule personne à avoir été nommé pour un Oscar, un Grammy, un Golden Globe et pour le prix Nobel.
2: Wow.
0: C'est plutôt joli sur un CV.
2: Boum.
0: Ouais, bon. Alors, il y a une autre info, c'est que cette chanson ne s'appelle pas comme ça. U2 Atomic City, elle a un autre nom donné par Jérém. Jérém, quel est le titre de cette chanson ?
3: I'm free !
0: Non, j'ai pas entendu.
3: I'm free !
0: Voilà, et c'est sur RTL 2.

0: City à 8h24 sur RTL2. On y va pour votre horoscope de ce lundi 11 mai. Justine, les médailles de bronze. On commence avec les cancers.
1: Ah, vous dormez debout. Allez, on se réveille. Tac, tac, tac. Le week-end est terminé.
0: Wow, je t'ai pris dans la tête là. Allez, balance.
1: Vous fermez la porte à de belles opportunités par entêtement. Bah, c'est bien dommage.
0: Les Verseaux.
1: La patience n'est pas votre fort. Vous vous agacez trop facilement.
0: On enchaîne avec une médaille d'argent. D'abord les Béliers.
1: Et vous prenez ce lundi comme il vient, avec entrain et bonne humeur.
0: Taureau.
1: On n'est jamais aussi bien servi que par soi-même. Vous prenez les choses en main.
0: Gémeaux.
1: Vous êtes en super forme. Profitez-en pour vous livrer à vos loisirs préférés.
0: Les Lions.
1: Votre côté extraverti et confiant vous aidera à parvenir facilement à vos fins.
0: Les Scorpions.
1: Vous n'avez rien à envier à personne, restez tel que vous êtes.
0: On a ensuite les Sagittaires.
1: Vous avez soif de nouvelles rencontres, ça tombe bien, votre charme ne passera pas inaperçu.
0: Capricorne.
1: Vous avez rechargé les batteries ce week-end, vous êtes fin prêt à affronter cette journée.
0: Poissons.
1: Vous êtes d'excellente humeur, rire et sourire sont au programme de cette belle journée.
0: Et la médaille d'or du jour, elle est pour...
1: Pour les Vierges, félicitations, vous excellez dans tous les domaines. Aujourd'hui, vous êtes une véritable source d'inspiration.
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0: Ed Spring, Pretty Fly for a White Guy sur RTL 2. On va continuer avec le son pop rock de Toto et d'Alex Warren. Et puis, dans Qu'est-ce qu'on teste ? On adore ce qui arrive.
1: Le top 3 du concours Lépine, on va vous le donner.
0: Les 3 meilleures inventions, ouais. C'est juste après vos infos sur RTL 2. Ça tombe bien parce que les infos, c'est maintenant. Avec Raphaël Thomas. Bonjour Raphaël.
2: Bonjour Grégory, bonjour à tous.
0: Une nouvelle réunion à Matignon pour faire le point sur l'antivirus.
2: Elle sera présidée cet après-midi par le Premier ministre Sébastien Lecornu, alors que 5 Français ont été placés à l'isolement hier, rapatriés par avion après avoir été évacués du bateau de croisière touché par un foyer d'antivirus qui a fait 3 morts. Ils ont été hospitalisés à Bichat, à Paris, avant une période d'isolement qui devrait durer 42 jours. L'un d'entre eux présente des symptômes et on ignore encore s'il a été contaminé. Des analyses sont en cours à l'Institut Pasteur. La période d'incubation du virus pour lequel il n'y a ni vaccin ni traitement peut s'étendre jusqu'à 6 semaines. Au total, une vingtaine de cas contacts ont été recensés en France. Les cours du pétrole repartent à la hausse ce matin, conséquence d'un nouvel échec des négociations entre les États-Unis et l'Iran. Le baril de Brent bondit de plus de 3% et dépasse actuellement les 104 dollars. Téhéran a annoncé hier soir avoir répondu au plan américain pour mettre fin à la guerre au Moyen-Orient. Réponse totalement inacceptable selon Donald Trump, le président américain qui compte mettre la pression sur son homologue chinois Xi Jinping lors de sa visite à Pékin prévue de mercredi à vendredi. Paris et Londres, de leur côté, présideront demain une réunion des ministres de la Défense d'une quarantaine de pays sur la sécurisation du détroit d'Ormuz. L'Iran a prévenu hier qu'un déploiement militaire de la France dans le détroit entraînerait, je cite, une réponse décisive et immédiate.
0: Une enquête pour provocation à la haine ouverte dans le Vaucluse.
2: Cela fait suite à la diffusion du champéténiste Maréchal Nous Voilà en marge des commémorations du 8 mai à Carpentras, une ville qui a basculé à l'extrême droite en mars dernier. Le président de la radio locale chargé d'assurer l'animation musicale des événements de la ville affirme que la mairie n'y est pour rien et que le morceau a été ajouté par un technicien.
0: Les sports en football, le PSG est quasiment assuré des champions de France.
2: Et oui, les Parisiens ont battu Brest 1-0 hier soir à l'occasion de la 33e journée de Ligue 1, avant-dernière journée du championnat. Les Lillois, vainqueurs de Monaco 1-0, remontent sur le podium au détriment de Lyon, battu par Toulouse. Rennes a assuré sa qualification européenne en battant le Paris FC 2-1. Enfin, Marseille est 6e après sa victoire sur la pelouse du Havre. La météo, les températures sont assez douces ce matin. Il fait 8 degrés à Roubaix, 9 à Paris et à Paimpon, 11 à Albi, 13 à Chambéry, 14 à Grasse. Aujourd'hui, le temps restera perturbé sur les deux tiers du pays avec de la pluie dès ce matin de l'Ille-et-Vilaine et des Pays de la Loire au Grand Est et à l'Auvergne-Rhône-Alpes. Plus au sud, le temps sera ensoleillé sur les régions méditerranéennes. On aura aussi de belles éclaircies des côtes bretonnes au littoral normand. L'après-midi, la perturbation pluvieuse va se décaler lentement vers le sud pour s'étendre du nord de la Nouvelle-Aquitaine à la façade est du pays. Il y aura un risque d'orage sur la Bourgogne-Franche-Comté, l'Auvergne-Rhône-Alpes et les Pyrénées. Pour les maximales, il est prévu 12 degrés à Verdun, il fera 13 à Caen, 15 à Changé, 18 à Villeurbanne, 21 à Collioure et 24 à Aléria.
0: Merci beaucoup. Retour des infos tout à l'heure à 9h avant le Qu'est-ce qu'on teste avec évidemment le concours Lépine qu'on adore. 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

0: Toto et Africa, quel plaisir d'entendre ça pour bien commencer la journée sur RTL2.
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0: La Foire de Paris se termine aujourd'hui et depuis hier, on connaît les grands gagnants du concours L'Épine qui récompense chaque année, vous le savez, le meilleur de l'innovation. En gros, les meilleurs inventeurs. Hein. On va donc vous présenter les trois premiers prix dans ce qu'est-ce qu'on teste sur les 250 inventions présentées cette année.
2: Alors d'abord, le troisième prix, il a été donné à SecurePost, un capteur connecté qui s'installe dans la boîte aux lettres pour détecter les retraits ou les dépôts de colis ou de courriers. On vous envoie en fait une notification à chaque fois et une option permet de recevoir une photo aussi avec du contenu. Pratique quand on attend une livraison et qu'on veut bien être sûr d'avoir reçu le colis. Ça nous est tous arrivé, ça.
0: Très pratique.
2: Ah, on vous a déposé le colis, on l'a jamais eu.
0: Très pratique. Alors après, comme tout le monde a les clés de ta boîte aux lettres et ton entrée d'immeuble,
2: c'est un peu
0: quand
2: ça.
0: Vous vivez en immeuble, bah, vous vous faites braquer quand même. Hein. Ensuite, le deuxième prix a été reçu par Antoine Masboeuf, fondateur de Squeal, qui a été présenté d'ailleurs dans Qui veut être mon associé, c'était lors de cette saison en novembre, là, pour avoir créé les premiers skis électriques sur roue pour permettre la pratique de ce sport sur tous les terrains. Des skis composés de deux modules indépendants. En fait, c'est mi-roller, mi-ski, hein, pour schématiser. Vous avez l'image sur W9, équipé de roues et d'un système de motorisation. N'essaye jamais. Ça m'angoisse énormément. J'ai l'impression que tu vas te faire les genoux.
2: C'est des grands rollers, quoi.
0: Des immenses rollers, mais il faut skier.
2: Ah ouais, non, moi je ne savais pas. Et enfin, le premier prix du concours L'Épine, vous n'allez pas pouvoir le tester chez vous, mais c'est génial, puisqu'il s'agit en fait d'un sous-marin qui permet d'aspirer les déchets et les microplastiques sans perturber la vie marine. Une invention écologique, connectée, citoyenne. Grand bravo.
0: Bravo. Moi, maintenant, ça me donne le défi de vouloir le tester. J'ai envie d'essayer d'avoir un sous-marin dans la baignoire.
2: Pour écoute, vas-y, mon Grégo.
0: Allez, Alex Foren, du sourire et du son pop rock. Fever Dream, c'est sur

0: J'adore ce morceau. Alex Warren, Fever Dream, c'est imparable ça. Ça donne tout de suite la énorme pêche.
1: La grosse chopée. Et ce que t'adores aussi, c'est la banque.
0: Ah, j'adore.
1: Et oui.
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0: 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Et puis, il y a aussi Miles Smith, c'est qui dévorante. Juste dévorante. À tout de suite.
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4: Ça, c'est Maisie Peters, My Regards, sur RTL.

0: Et voilà pour My Smith. Stay sur RTL 2.
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2: Allez, on les ouvre dans la bonne humeur avec Julie. Coucou Julie.
3: Salut Justine, salut Greg, salut toute l'équipe.
0: Salut Julie, Bonifacio, dis Bonifacio.
2: Non, Bonifacio.
0: Mais calme-toi, c'est pas Barané, c'est Bonifacio.
3: Bonifacio, sinon.
0: Mais bien sûr, dans le sud de la Corse, et vous savez, elle se la pète, la baronne, comme elle y va souvent, elle est là. Oh, c'est chez moi.
2: Pas du tout, c'est pas chez moi.
0: J'ai du sang Corse.
2: J'adore la Corse, qu'est-ce que c'est beau.
0: J'ai du sang Corse.
2: Ah non, j'ai pas de sang Corse.
0: Elle nous dit ça, j'ai du sang Corse, je m'appelle comme ça. J'ai professeur des écoles en CE, ma petite Julie. On est content de vous accueillir ce matin, bienvenue.
3: Merci beaucoup.
2: Et vous avez vu sur la mer depuis votre salle de classe ?
3: Oui, de dures conditions de travail.
0: Oh
3: oui,
0: là
3: vu sur la Sardaigne, les falaises de Bonifacio, la mer, voilà.
0: Alors, nous, vous voyez, c'est l'inverse. On avait une fenêtre et puis on a des architectes ingénieurs qui se sont dit, tu sais quoi ? On va tout fermer, qui crèvent de chaud pendant leur émission. Ouais. Et alors, du coup, on n'a plus de fenêtre.
2: On est dans un petit carré, une petite bulle.
0: On est dans un bocal, on est bien là comme ça, vous savez, on est entre nous. Vous recevez de la famille pour le long pont qui se prépare là.
3: Et oui, tout à fait. Bah oui, tant qu'à faire, ils viennent souvent nous voir.
2: J'imagine que ça se précipite là, les longs ponts, quand vous habitez en Corse ou dans le sud de la France, ça se précipite.
3: Ouais, bizarrement, on a beaucoup de demandes. Ouais.
0: C'est étonnant, étonnant. Allez, on va peut-être vous offrir jusqu'à 50 000 euros pour bien les accueillir ou des vacances. On va voir sur quelle banque on tombe. On lance la pièce.
1: Cash.
0: Allez, jusqu'à 50 000 euros à gagner avec la bonne combinaison. 4 coffres virtuels. Vous nous faites votre sélection. On évite la banqueroute. On vous écoute.
3: Alors, le 8, le 2, le 4 et le 6.
2: Allez, c'est noté, c'est enregistré, Julie. On ouvre le premier coffre. Coffre 8.
1: Moins 600 euros.
2: Aïe.
0: On va continuer donc. Hein.
3: Je pense, oui.
0: Oui, j'imagine coffre 2.
1: Divisé par 3.
3: Oh.
2: 200, moins 200.
0: C'est pas terrible encore, on continue.
3: Je passe, oui, bien sûr.
2: Coffre 4.
1: 700 euros.
2: Ah.
0: On rebascule en positif. De moins 200 plus 700, ça nous fait plus 500 euros. Là, vous avez 500 euros sur la table.

0: Daniel Samber, Homewrecker, c'est le programme après vos infos sur RTL 2.
1: Bonjour à tous et bienvenue dans le Double Expresso.
0: Merci de vous réveiller avec nous, il est 9h.
1: Et à 9h, c'est l'heure des infos et c'est avec Raphaël Thomas. Bonjour Raphaël.
2: Bonjour Justine, bonjour à tous.
1: Une Française positive à l'antivirus.
2: La ministre de la Santé, Stéphanie Rist, l'a confirmé il y a quelques minutes. Elle fait partie des 5 Français rapatriés hier du bateau de croisière où un foyer d'antivirus qui a fait 3 morts a été détecté. Son état s'est dégradé au cours de la nuit. Le gouvernement annonce par ailleurs que 22 cas contacts ont été identifiés. Ces Français se trouvaient à bord de 2 vols ayant transporté les premiers passagers malades. Ils ont été placés à l'isolement. La souche concernée du virus est mortel dans près de 50% des cas, selon les épidémiologistes. Une réunion est prévue cet après-midi à Matignon autour du Premier ministre Sébastien Lecornu.
1: Dans le reste de l'actualité ce matin, les cours du pétrole qui repartent à la hausse.
2: Le prix du baril dépasse à nouveau la barre symbolique des $100, conséquence des nouvelles tensions et de l'échec.

0: des négociations entre les États-Unis et l'Iran pour mettre fin à la guerre au Moyen-Orient. L'Iran qui menace par ailleurs la France et le Royaume-Uni en cas d'intervention militaire dans le détroit d'Ormuz, toujours paralysé. Les salariés de Bouchara fixés sur leur sort aujourd'hui. Le tribunal des activités économiques de Paris doit rendre sa décision dans la journée concernant les offres de reprise partielle des magasins de décoration et de linge de lit en redressement judiciaire. L'enseigne, plombée notamment par la concurrence de la fast fashion, compte 52 boutiques dans tout le pays. Elle emploie 542 salariés.
1: Allez, les sports et en football, le PSG quasiment champion de France.
0: Eh oui, les Parisiens l'ont emporté 1-0 face à Brest hier soir à l'occasion de la 33e journée de Ligue 1. But de Désiré Doué. Ils comptent désormais 6 points d'avance sur Lens, deuxième qu'ils affronteront mercredi en match en retard de la 29e journée. De son côté, Lille remonte sur le podium après sa victoire 1-0 sur la pelouse de Monaco. Lyon battu 2-1 par Toulouse et 4e. Rennes victoria du Paris FC 2-1 et 5e. Et puis chez les femmes, enfin, l'OL Lyon a remporté sa 11e Coupe de France hier en s'imposant 4-1 face aux joueuses du PSG. Les Lyonnaises qui affronteront le FC Barcelone en finale de la Ligue des Champions, ce sera le 23 mai prochain. On passe à la météo avec des températures qui restent assez douces ce matin. Il fait 8 degrés à Gravelines, 11 à Plouarzel, 12 à Lunéville, 14 à Arcachon, 15 à Cannes et 16 à Cargès. Aujourd'hui, le temps va rester perturbé sur les deux tiers du pays avec de la pluie dès ce matin de l'Ille-et-Vilaine et des pays de la Loire au Grand Est et à l'Auvergne-Rhône-Alpes. Plus au sud, le temps sera ensoleillé sur les régions méditerranéennes. On aura aussi de belles éclaircies des côtes bretonnes au littoral normand. L'après-midi, la perturbation pluvieuse va se décaler lentement vers le sud pour s'étendre du nord de la Nouvelle-Aquitaine à la façade est du pays. Il y aura un risque d'orage sur la Bourgogne-Franche-Comté, l'Auvergne-Rhône-Alpes et les Pyrénées. Pour les maximales, il est prévu 11 degrés à Thionville, il fera 12 à Abbeville, 14 à Tours, 15 à Paris, 18 à Roanne et 22 à 7.
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1: Bisous. Ciao.
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C'est le 2. J'aime bien ce nouveau titre de Summer, je le trouve super frais. Homewrecker, ça sonne printemps, ça sonne beau jour, c'est positif. Et ça s'enchaîne parfaitement avec une femme de conviction. Elle aime le rock, elle le crie, elle le revendique haut et fort. Joan Jett, I love rock and roll, c'est Sylvain Alexis sur RTL2. Bon lundi, bonjour.

0: ça fait du bruit. Et on aime bien le lundi matin, Up on the Bottom de Linkin Park.
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0: Ça va nous faire bizarre d'effectuer une semaine de 5 jours, dis donc. Ah bah non, on remet ça jeudi avec un possible pont si on pose le vendredi. Décidément c'est chouette, le mois de mai, et encore plus avec la bonne humeur et le son pop rock qui vont bien. Pour travailler détendu avec RTL 2G, Aerosmith à vous proposer pour continuer. Aerosmith, deal. On va partager I Don't Want To Miss A Thing. Avant le journal de la musique RTL 2 At Work, je prépare aussi Corson et Damiano David sur RTL 2.
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0: Daniel O'David pour lancer notre semaine de boulot The First Time sur RTL2 où pour la première fois de la semaine, Margot nous rejoint pour le journal de la musique. Margot, on parle d'abord album mythique ce matin.
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2: Et oui Sylvain, Happy Mondays, les pionniers de la scène Manchester rééditent leur album culte. Pills and Thrills and Bellyaches, leur disque sorti en 90 qui va avoir droit donc à sa version deluxe. L'album a été entièrement remasterisé et comprendra des inédits, des raretés, des lives et même un livre. Rendez-vous le 21 août pour vous y replonger. On reste en Angleterre avec The Who qui dévoile un morceau de son prochain album live. Pinball Wizard, c'est You Better You Bet, chanson sortie en 81 sur l'album Face Dances que The Who vient de dévoiler dans sa version live enregistrée au Eden Project en 2023. Et l'album live complet sortira le 29 mai prochain. Et enfin, les écoutes de Justin Bieber explosent après son passage au festival Coachella. Il vient de franchir la barre des 140 millions d'auditeurs mensuels sur Spotify, dépassant ainsi Bruno Mars et devenant tout simplement l'artiste le plus écouté de la plateforme dans le monde. Un retour donc au sommet pour Justin Bieber.
0: Bah, tu sais quoi, ma fille me disait ce week-end que Justin Bieber revenait bien. C'est la connexion des grands esprits, ça, Margot, tout simplement. À tout à l'heure, tu reviens avec Eric Jean-Jean dans le Drive avec plein d'autres infos pop-rock, uniquement sur RTL2.

0: pour nous confirmer que la reprise du lundi n'est pas un souci avec nous. Le plan est sans accro. Le matin, avec RTL2, on travaille ensemble. Et vous êtes bien là sur nos réseaux sociaux RTL2. Je vois Christophe de Tours qui nous écoute en faisant ses livraisons du jour. C'est parti depuis 7h, m'écrit-il. Eliane qui est sur ses dossiers de location à Biscarrosse pendant qu'Eliott est connecté RTL2 en réparant des chaudières dans le Nord. Vous faites un petit peu de tout. Au travail, c'est ça qui fait plaisir. À lire, on vous imagine à peu près partout, c'est vrai. Bonne journée à tous avec RTL2, jamais loin de vous, et une nouvelle session de plus de 30 minutes de son pop rock non-stop qui se profile. Valeur sûre, à l'intérieur j'ai prévu Queen. Another One by the Dust. Ça arrive d'ici 10h, on aura le temps également pour Travis, Taylor Swift et The Weeknd sur RTL2.
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On reste motivé au travail pour démarrer la nouvelle semaine avec RTL 2. Revoilà plus de 30 minutes de son pop-rock non-stop qui s'ouvre avec Travis, Queen et Taylor Swift dans RTL 2 At Work.

Superbus et Kyo dans notre sélection pop rock du jour RTL2. Avec cette sélection, on est plus OK que KO au boulot. On poursuit avec The Calling sur RTL2.

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1: Il y a un moment qu'on va beaucoup apprécier aussi ce lundi, c'est la pause café pop rock RTL2 à 10h30. Ça ne surfuse pas un moment pour souffler en milieu de matinée et c'est vous qui allez programmer le titre parfait pour ça. Les réseaux sociaux RTL2 sont ouverts pour vos suggestions et vos messages, à vos idées, hein, c'est ce que je dis. On partagera un de vos choix dans un quart d'heure en direct, c'est promis. Et avant ça, on va écouter Bruno Mars. I just might. Bruno Mars, c'est tout bon pour nous booster dans nos activités du jour. Et ça arrive aux côtés de Green Day et de Sting sur RTL2.
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Englishman in New York de Sting sur RTL2, c'est lundi. Vous avez choisi RTL2 à Twerk pour lancer votre semaine et on a nos petites habitudes ici. À 10h30, c'est la pause café pop rock, notre break en milieu de matinée. Choisi par vos soins, j'ai gardé la proposition de Céline de Saint-Herblain. Aujourd'hui, son message, il est arrivé sur Instagram et dit ceci: je fais des bisous à ma collègue Aurélia pour son retour dans notre agence après une très longue absence. C'est passé. Céline, et le son pop rock que vous avez proposé, c'est Sam Sauvage qu'on aime beaucoup ici, c'est vrai, faut le dire, et qu'on écoute ensemble avec Je suis pas bon dans RTL2 à Twerk.

0: bonne idée.
1: Le son pop rock de Jean-Jacques Goldman sur RTL2, oui. Oui, c'est une sacrée bonne idée de nous avoir choisi ce matin. L'ambiance est pop rock et légère pendant le travail ici. On gère la playlist et puis vous, de votre côté, vous gérez les dossiers, les affaires en cours tranquillement. La suite, c'est plus de 30 minutes de son pop rock non-stop RTL2. Pourquoi se priver? Vous ne refuserez pas un Oasis Deluxe d'ici 11h. Whatever, Oasis est à venir avec aussi Chapel One, Luan et Bon Jovi dans RTL2 at Work.
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21: On aime le dernier Miles Smith et Niall Horan.

On travaille et on fait plein d'autres choses ensemble avec RTL de At Work. On est bon pour une nouvelle session de plus de 30 minutes de son pop rock non-stop. Avec d'abord Bon Jovi, Oasis et Louane sur RTL 2.

RTL 2. Cette émission est une grande communauté. Presque à chaque fois que je passe Michael Jackson dans RTL 2 à Twerk, je pense à Isabelle, très fidèle de l'émission, qui nous écoute dans sa boutique de prêt-à-porter dans le Var. C'est une fan absolue qui me le demande quasiment tous les jours sur les réseaux sociaux. Bonne journée Isabelle, et à vous tous avec le nouveau Boulevard Désert sur RTL 2.

0: 7, Fire to the Rain, Adèle dans RTL2, At Work. The Rain, la pluie, oui, on en a surtout sur la moitié nord ce matin. C'est du 50-50, hein, soleil-pluie entre le nord et le sud. Il fait beau chez Marco qui travaille sur un chantier dans le sud, justement, avec RTL2 pour garder le sourire. C'est ce qu'il m'écrit, c'est sympa. Et ça donne envie de vous proposer encore et encore du son pop-rock à partager. Avec Linkin Park qui s'annonce. Lost de Linkin Park, ça va sûr, avec en plus Lynn Marlin et Coldplay sur RTL2.
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1: On écoute le dernier Jean-Louis Aubert. 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

bon début de semaine avec RTL 2 à 3 jours de l'anniversaire de la fille de Chris Martin, Apple, qui fêtera ses 22 ans jeudi. Coldplay, le numéro 1 du jour. RTL 2 at Work, c'était la meilleure vente de single en Irlande il y a pile 9 ans. Something just like this sur RTL 2.

0: Sidi Indochine sur RTL2, tes yeux noirs et les infos de midi qui sont bien en vue. On y va tout droit avec Mika, Simple Plan, Benson Boone et Johan Osborne qui vont suivre. Bon lundi à tous. On se reparle demain matin, juste après la team Double Expresso. D'ici là, prenez soin de vous. C'était Sylvain Alexis sur RTL2.
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1: On écoute le dernier Pierre Demar, Je pense à vous sur RTL 2.

0: Mika sur RTL2.
1: Et à midi, le son pop rock passe par Vanessa Paradis et Kyo, juste après vos infos. Bonjour Brice Boitel.
2: Bonjour, bonjour à tous. Trois morts dans l'incendie d'un immeuble à Décines-Charpieu dans la banlieue lyonnaise. Les enquêteurs privilégient la piste criminelle. Le feu rapidement éteint s'est déclaré vers 7h30 ce matin dans le bâtiment de 7 étages. Deux résidents ont dû être hospitalisés, une cinquantaine d'autres évacués vers un gymnase municipal. Le quartier a connu plusieurs départs de feu d'origine volontaire ces dernières semaines. Sébastien Lecornu programme une nouvelle réunion cet après-midi à Matignon pour suivre au plus près l'évolution de la situation sur l'antivirus, alors qu'une Française a été testée positive et que 22 cas contacts ont été identifiés. Ce premier cas confirmé concerne l'une des passagères du bateau de croisière néerlandais où est apparu le virus. Elle a été rapatriée par avion hier avec 4 autres Français, tous placés à l'isolement depuis à l'hôpital Bichat à Paris pour 15 jours au minimum. Un des passagers américains du navire a lui aussi été testé positif, tandis qu'un autre présente des symptômes légers, annonce le ministère américain de la Santé. Il réclame des aides supplémentaires au gouvernement face à la flambée des prix des carburants. Des dizaines d'agriculteurs manifestent depuis ce matin près de la raffinerie de Fézin, au sud de Lyon, sans la bloquer à ce stade. Cette manifestation à l'appel de la coordination rurale se tient en dépit d'un arrêté préfectoral d'interdiction. Les prix du pétrole repartent à la hausse après le rejet par Donald Trump de la réponse de l'Iran aux propositions américaines visant à mettre un terme au conflit. Réponse totalement inacceptable à ses yeux. Téhéran explique avoir exiger la fin de la guerre dans la région, y compris au Liban, la levée du blocus américain sur les ports iraniens et le déblocage de ses avoirs gelés. En football, enfin, le PSG quasiment sacré à 2 matchs de la fin de la saison. Les Parisiens victorieux de Brest 1-0 hier soir devront juste éviter de perdre mercredi à Lens pour valider leur titre avant la 34e et dernière journée de Ligue 1 ce week-end. Très bon après-midi à l'écoute du son pop rock sur RTL2.

0: 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Je peux vous dire que Greg et Justine sont au taquet comme Freddie Mercury, que rien n'arrête, il arrive sur RTL2.
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0: La vie n'est pas forcément un long fleuve tranquille pour 18 sur RTL2. D'ailleurs, elle l'est rarement pour qui que ce soit. On va dire que c'est ce qui fait son sel. Tiens, avant les infos à 13h, on va se faire plaisir avec One Republic, Ed Sheeran et un Madonna somptueux sur RTL2.
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0: Quelle merveille, Madonna sur RTL 2. À 13h, le son pop rock passe par Vianney. Robbie Williams après les infos de Brice Boitel. Bonjour.
1: Bonjour, bonjour à tous. Une enquête ouverte pour homicide volontaire en bande organisée après la mort de 3 personnes dans un incendie ce matin à Décines-Charpieu près de Lyon. La piste criminelle est envisagée alors que le quartier a connu plusieurs départs de feu d'origine volontaire ces dernières semaines. Le feu a rapidement éteint, s'est déclaré vers 7h30 ce matin dans le bâtiment de cet étage. 2 résidents ont dû être hospitalisés, une cinquantaine d'autres évacués vers un gymnase municipal. Une réunion est programmée cet après-midi à Matignon pour suivre au plus près l'évolution de la situation sur l'antivirus, alors qu'une Française a été testée positive, évacuée du bateau de croisière où est apparu le virus. Elle a été rapatriée hier avec 4 autres passagers, tous placés à l'isolement à l'hôpital Bichat à Paris. Le gouvernement fait également état de 22 Français identifiés comme des cas contacts, dont 8 ont emprunté le même avion qu'une croisiériste néerlandaise décédée des suites de la maladie. L'Iran exige la fin de la guerre dans la région, le déblocage de ses avoirs gelés. C'est ce que Téhéran explique avoir détaillé dans sa réponse aux propositions américaines visant à mettre un terme au conflit. Réponse sèchement rejetée par Donald Trump, qui la juge totalement inacceptable depuis. Les prix du pétrole repartent à la hausse. En France, il réclame des aides supplémentaires au gouvernement face à la flambée des prix des carburants. Des dizaines d'agriculteurs manifestent depuis ce matin près de la raffinerie de Fézin au sud de Lyon, sans la bloquer à ce stade. Cette manifestation à l'appel de la coordination rurale se tient en dépit d'un arrêté préfectoral d'interdiction. Et puis en football, le PSG quasiment sacré à 2 rencontres de la fin de la saison. Les Parisiens victorieux de Brest 1-0 hier soir pour valider leur titre dès mercredi à Lens lors d'un match en retard de la 29e journée, la 34e et dernière journée de Ligue 1. Elle se disputera ce week-end. Très bon après-midi à l'écoute du son pop rock.
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0: Le constat d'Elena sur RTL2, bah ouais, tout a changé depuis qu'elle est célèbre et rien n'a changé en elle. Faut juste composer avec ce nouveau statut, c'est pas toujours évident. Alors nous, on n'a pas ce problème, hein, parce qu'on n'est pas célèbre. Bon, ok, c'est vrai, on en a d'autres. Mais au moins, on n'a pas à dire oui ou non pour faire des photos avec des inconnus. Metallica et Joe, c'est ce qui nous attend sur RTL2.
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Et pendant ce temps, je vais chercher Alex Warren et Shania Twain sur RTL2.

0: ce titre de Sienna Spyro. Vous l'avez découvert sur RTL2.
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1: On aime le dernier U2, Song of the Future sur RTL2.

On reste ensemble à partager plus de 30 minutes de son pop rock non-stop avec Shania Twain, Billy Joel et tout de suite Alex Warren et sa fièvre sur RTL2.

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0: L'Arche de Noé de Michael Jackson sur RTL2, Heal the World en 1992, où on nous signalait déjà qu'il n'y avait pas de planète B. C'est comme RTL2, il n'y en a qu'une, avec plus de 30 minutes de son pop rock non-stop que je nous concocte avec Alyosha Schneider et Maroon 5 sur RTL2.
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1: Ça, c'est le dernier Skip the Use. We are good sur

0: curiosité qui fait mal, Zazie sur RTL2. Zazie qui non seulement chante juste, mais chante surtout vrai. Et c'est pour ça que ça nous touche. Et puis, il y a aussi cette honnêteté à assumer son âge, ses cheveux qu'elle laisse désormais au naturel. Bref, Zazie est bien dans sa vie, bien dans ses pompes. Pink et Simple Minds, c'est ce qui nous attend sur RTL2.
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0: comme Bob Marley, sans oublier le nouveau Miles Smith et beaucoup d'autres rendez-vous vous attendent avec Eric, Jean-Jean, Margot et Mathias. Le Drive RTL 2 vous embarque juste après les Cranberries, Alex Warren et Adèle sur RTL 2.
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0: Ça va Margoulette?
1: Ça va, bonjour.
0: Bon,
1: excellent, j'étais du côté d'Annecy. On a refait un bon tour dans Lyon. On a eu un beau temps, ouais, c'était vraiment cool. Ouais, c'est magnifique Annecy.
0: Mathias?
2: J'ai passé un très bon week-end aussi, oui.
1: Mais t'as l'air au bout du rouleau.
0: Voilà, voilà.
3: Qu'est-ce qui s'est passé?
2: Non, mais tout va bien. Si, on a tourné des vidéos et j'ai fait 6 heures de poker dimanche, là, hier.
0: Et t'as perdu ou t'as gagné?
2: J'ai fini deuxième, donc j'ai rien gagné, j'ai rien perdu. Mais bon, 6 heures pour rien gagner, rien perdre, c'est un peu.
1: Non,
4: t'as
1: dommage.
4: Un peu perdu. Finir deuxième?
3: Ouais, non, c'est juste au poker. Ça. Ouais. Tu sais jouer.
4: Au poker, ouais. Oui, mais ça fait longtemps. Je ne joue pas d'argent.
3: Non, mais il y en a beaucoup trop de jouer.
0: J'ai bien compris. Le week-end s'est bien passé, Brice.
4: Très bien.
3: Bon, dans l'actualité aujourd'hui,
4: on parlera de l'antivirus avec cette réunion qui se tient dans les prochaines minutes à Matignon pour faire le point sur l'évolution de la situation après qu'une femme française a été testée positive de retour de ce fameux bateau de croisière néerlandais.
3: Bon, très bien, c'est un peu flippant cette histoire. Margoulette, plus léger, qu'est-ce qu'on va se dire dans le journal de la musique?
1: Eh bien demain c'est le début du Festival de Cannes et on sait quels seront les artistes qui vont jouer en ouverture du Festival de Cannes. Deux jeunes françaises qui vont d'ailleurs interpréter un titre des Beatles.
3: Ok. Ouais. 17h30, c'est l'album de Liquili comme prévu.
1: Oui, celui de Liquili qui s'appelle The After Party, un joli bijou de pop orchestral, vous verrez.
3: Très bien, et puis évidemment 18h30 toujours de la musique, on a plein de choses à se dire, notamment sur Green Day, sur Gorillaz qui seront à l'affiche d'ailleurs de Wheel of Green cette année, et du duo McCartney-Jackson. Pour l'instant, il est temps d'attaquer. Ah oui, mais je me retourne vers une place vide, il est pas là.
1: Bah oui.
3: Et tu veux le faire ou...
4: Non.
1: Allez Mathias, s'il te plaît.
2: C'est derrière moi tout ça, bon d'accord.
3: Vas-y Mathias.
2: Allez, on écoute Superbus et Kyo, OK KO sur RTL2 Cell Drive. 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

In My Bones, Red Elton. Aujourd'hui, c'est presque une journée thématique. Tout à l'heure, aux alentours de 17h50, je vous passerai Paul McCartney en duo avec Ringo Starr, batteur des Beatles. Et là, je vais vous passer Paul McCartney en duo, toujours, mais cette fois-ci, avec Michael Jackson. Alors, la première fois documentée que Michael Jackson et McCartney se sont vraiment parlé, c'était en 1975, à bord du paquebot Queen Mary, qui était à quai en Californie, pour une fête donnée pour le lancement d'un album des Wings. Rencontre plutôt, on va dire, mondaine. La vraie rencontre, en fait, entre l'ex-Beatles et l'ex-Jackson 5, ce sera un an plus tard, quand Paul invite Michael et ses frères pour une soirée, genre un dîner, etc. Et là, tout le monde sympathise. Paul lui dit qu'il a écrit une chanson qui s'appelle Girlfriend, et c'est une chanson qui prendra place dans l'album Off the Wall, donc il commence à devenir super pote. Michael, du coup, réponse, lui demande de venir sur l'album Thriller avec la chanson This Girl Is Mine, et en échange, pour l'album Pipes of Peace, il va faire deux chansons avec Paul McCartney, The Man, et celle qu'on va écouter, Say, Say, Say. Et pendant toutes ces conversations où ils vont devenir très très potes, Paul McCartney va expliquer à Michael Jackson l'importance de se prendre les droits d'éditeur de ses disques, c'est-à-dire de posséder les éditions de ses disques. Et Michael va trouver ça génial, donc il va commencer à s'intéresser à ça, à acheter ses droits d'édition, etc. Et lorsque les droits d'édition des Beatles vont être en vente, eh ben c'est Michael qui va les acheter, ce qui va considérablement refroidir les relations entre les deux qui ne travailleront évidemment plus jamais ensemble. Heureusement, il existe un certain nombre de chansons, parmi lesquelles celles qu'on va écouter maintenant. Say, Say, Say. Paul McCartney, Michael Jackson, c'est le premier classique de cet après-midi.

0: Zaoui Stéphane sur RTL. De tout à l'heure, il y aura YouTube, The Streets Have No Name, ou encore Elisa Tobati et Tim Dice. Et je vois de la musique avec Margot qui va nous parler. On a les noms en fait.
1: Hein. Oui, de l'ouverture du Festival de Cannes avec Théodora et Okelou.
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Il est 16h22, c'est lundi, c'est le drive, nous sommes le 11 mai. Et je vous l'ai dit, on est là toute la semaine, hein, nous, on est là aussi le jeudi de l'Ascension, on est là vendredi aussi, puisqu'on doit suivre, du coup, passer la semaine avec vous, voilà, ça c'est fait. Elisa Tobati arrive tout de suite avec Team Dice, puis U2, et Margot nous rejoint pour le journal de la musique.

0: avec ce clip vidéo incroyable. The Streets Have No Name, ils ont essayé de faire une Beatles sur ce coup-là, avec le concert qui était improvisé sur le toit d'un diner, je crois que c'est à Las Vegas que ça se passe. Bon, ils avaient un peu plus préparé leur coup, hein. Ils avaient prévenu les autorités et le fait qu'on coupe à la fin, c'est un peu mis en scène, mais quand même, ce clip de Where the Streets Have No Name leur permettra, je parle de U2 évidemment, d'obtenir un MTV Awards et je crois un Grammy Awards d'ailleurs pour la chanson et pour le clip. Il est 16h30, vous êtes avec Margot maintenant pour le journal de la musique. Alors on sait désormais, Margot, Théodora et Okelou vont ouvrir le festival de Cannes.
1: Oui, après Zao de Sagazan et sa reprise mémorable de David Bowie. Ou encore Mylène Farmer qui rendait hommage à son ami, le réalisateur David Lynch. Cette année, c'est la Boss Lady Théodora et la reine de l'hyperpop française Okelou qui reprendront un titre des Beatles à la cérémonie d'ouverture du Festival de Cannes. Bon, le morceau reste encore secret, mais le mystère sera levé dans quelques heures puisque cette 79e édition du Festival de Cannes sera lancée demain et se tiendra jusqu'au 23 mai.
0: Billy Corgan, c'est le leader des Smashing Pumpkins, sera en concert en France.
1: À l'occasion du 30e anniversaire de Melancholy and the Infinite Sadness, album iconique de Smashing Pumpkins, sorti en 95, sur lequel il y a ça. Ou encore Bullet with Butterfly Wings.
0: On en passe beaucoup, hein, des extraits de cet album dans le drive.
1: Billy Corgan, accompagné d'un orchestre et d'un chœur de plus de 100 personnes, revisitera cet album culte les 8 et 9 septembre prochains à la salle Pleyel de Paris avec RTL2. Ça va être un beau concert.
0: Ouais, faut pas rater.
1: Ouverture de la billetterie ce mercredi 13 mai à 10h.
0: On termine avec un doc bientôt sur Kylie Minogue.
1: Netflix a dévoilé les premières images de cette série documentaire en 3 parties sur l'icône pop australienne, entre images d'archives inédites et confidences de Kylie Minogue ainsi que de son entourage. Le docu va retracer ses débuts en tant qu'actrice, son ascension dans la musique, mais aussi ses combats, notamment celui contre la maladie en 2005 et sa capacité à se réinventer toujours. Kylie sortira donc sur Netflix le 20 mai.
0: Ouais, je suis allé voir à Bercy, c'était quoi, il y a 6 mois? C'est vachement bien,
1: c'est
0: en fait, avec un public de fous.
1: Un album très électro, elle nous avait fait.
0: Grosse dévotion pour Kylie Minogue, les fans sont très très fans. Merci infiniment, Margot.
1: Merci.
0: Tout à l'heure, dans une petite heure, tu nous parles de l'album de Lee Kelly.
1: Tout à fait.

0: Ed Sheeran sur RTL 2, Castle on the Hill. Tout à l'heure, il y aura Damiano David, Raphaël avec Caravane. Il vient de finir sa fameuse tournée karaoké. Mais peut-être que si ça reprend en septembre, faut pas rater Raphaël sur scène. C'est vraiment une des tournées les plus sympas que j'ai vues ces derniers temps. Et puis tout à l'heure, après Raphaël et Caravane, je vous ferai découvrir la nouvelle chanson de Miles Smith.
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et la caravane sur RTL 2. Dans 7 minutes, il est 17h et on retrouve Brice Boitel. Pour l'instant, voici donc le nouveau Miles Smith. Vous savez, il a pas encore 30 ans, je crois qu'il a 28 ou 29 ans. Il a cartonné via TikTok. Il y a un nouvel album qui va arriver au mois de juin. D'après ce que je sais, il va s'appeler My Mess, My Heart, My Life. Et c'est Miles Smith. Miles Smith, il est venu dans le Drive RTL 2. Il est aussi venu dans le Double Expresso de Greg et Juju. C'est lui, là. Chouette mec, vraiment hyper sympa. Et donc il arrive avec une nouvelle chanson qui est, on va dire, une love song anxieuse. Voilà, genre je suis sauvé par la présence de toi quand tu es à côté de moi, mais quand tu n'es pas là, je ne me sens pas sauf, tu vois. Bref, c'est une chanson d'amour un peu mignonne, quoi. Hold me in the dark. Attends-moi dans le sombre.

0: Bonjour docteur Oshi, qui sera avec nous d'ailleurs, ça y est, c'est officiel sur le plateau RTL2, je peux pas vous dire tous les noms tout de suite, mais elle sera avec nous dans le cadre du festival ODP du 11 au 14 juin prochain à Talence. On est trop contents, c'est à côté de Bordeaux, au parc Pexoto. Merci à tous, c'est bon début de semaine, vous êtes dans le drive. On est pile à un mois d'ODP. Et c'est l'heure des informations qui sont présentées par Brice Boitel. Bonjour Brice.
1: Bonjour Eric, bonjour tout le monde. Une fusillade fait 2 morts et 3 blessés à Nice. Celle-ci a éclaté en début d'après-midi.

0: geste social. C'est par ces mots qu'il a entamé ses réquisitions aujourd'hui au procès en appel de Nicolas Sarkozy dans l'affaire du financement libyen présumé de sa campagne de 2007. Le parquet qui demande que l'ancien président soit reconnu coupable d'association de malfaiteurs. Le réquisitoire va se poursuivre jusqu'à mercredi. En première instance, Nicolas Sarkozy avait été condamné à 5 ans de prison ferme. Michael Youn et sa famille victimes d'un homejacking près d'Aix-en-Provence. Deux cambrioleurs armés et cagoulés se sont introduits ce matin dans la maison de l'humoriste où il se trouvait avec sa compagne et leurs deux enfants. Ils en sont partis avec un butin estimé à 100 000 euros. C'est la troisième fois que l'artiste est visé par un cambriolage de cette nature. L'Union européenne s'accorde finalement pour sanctionner les colons extrémistes israéliens coupables de violences contre les Palestiniens en Cisjordanie. Accord longtemps bloqué par la Hongrie de Viktor Orban, battu aux dernières législatives dans le pays. L'État hébreu dénonce une décision arbitraire et politique. Israël a soutenu, soutient et continuera de soutenir le droit des Juifs à s'installer au cœur de notre patrie, souligne son ministre des Affaires étrangères. Israël, dont la participation à la finale de l'Eurovision est très critiquée par certains, l'Espagne, l'Irlande et la Slovénie, annoncent qu'ils ne diffuseront pas le concours. Pour cette raison, samedi prochain, ces trois pays avaient déjà prévu de boycotter l'événement, de même que l'Islande et les Pays-Bas, qui eux, en revanche, retransmettront le programme.
1: Merci Brice. À tout à l'heure.
0: À tout à l'heure.
1: 18h sur RTL2. On tient la boutique jusqu'à 19h avec plein de choses à partager avec vous. 17h30, Margot a choisi l'album de Licky Lee comme étant l'album de la semaine. Il est sorti vendredi, elle va nous le débriefer. 17h50, je vous fais découvrir le nouveau single de Paul McCartney en duo avec son pote Ringo Starr, batteur des Beatles. Et tout à l'heure, on va se plonger dans un album de Gorillaz, en l'occurrence le deuxième album qui s'appelle Demon Days, et une chanson qui s'est

0: Maisie Peters sur RTL 2. J'étais à Dunkerque ce week-end et j'ai croisé une dame qui m'a dit qu'elle était dans sa voiture tous les jours à 17h et qu'elle était contente à chaque fois parce que on arrivait à 17h, 17h10, à ce moment-là où je racontais l'histoire d'une chanson. Donc ça là, elle est pour vous. C'est l'histoire de Gorillaz avec la chanson Dare. Dare, c'est le deuxième single extrait de leur deuxième album qui s'appelle Demon Days, qui arrive en 2005. C'est le seul numéro 1 d'ailleurs de Gorillaz en Grande-Bretagne. Alors Gorillaz, hein, c'est un groupe à la base virtuelle créée par Jamie Hewlett qui est graphiste et bien sûr Damon Albarn. Jamie Hewlett qui sera très bientôt en interview d'ailleurs dans Pop Rock Station avec Marjorie. Et pour cette chanson, ils ont proposé à Sean Ryder de venir les rejoindre. Qui est Sean Ryder? C'était le leader emblématique d'un groupe des années 90 à Manchester qui avait lancé le style Madchester et le groupe s'appelait les Happy Mondays. Et c'est de lui d'ailleurs que vient le titre de la chanson, parce que au début, à la base, Dare, c'est pas du tout ce qui était écrit, D-A-R-E. C'était un jeu de mots qui a été fabriqué à force d'entendre la prononciation de Sean Ryder avec son accent de Manchester, parce qu'au début, il y avait juste marqué It's There, c'est ici. Mais sauf qu'avec l'accent mancunien, que je ne sais pas faire évidemment, ça donne It's There. D'ailleurs, l'accent, on l'entend bien sur le tout début de la chanson, écoutez ça. Bon, voilà. C'est le même accent que les frères Gallagher.
1: It's there.
0: Voilà. C'est une chanson, c'est juste une invitation à se laisser aller sur la musique. Bref, à lâcher prise, faites pareil.

0: L'amour fou d'un papa pour son enfant. Quelle drôle d'idée. Indochine. Non, je dis ça parce que ma fille est en train de m'écouter. Nirvana, Rape Me arrive tout à l'heure, ou encore Charlotte Cardin. Et donc voilà, et puis ensuite ce sera Margot qui va nous parler de quoi elle nous parle. Ah oui, bah du nouvel album de Liquili, voilà, qui paraît-il est super et qu'on va découvrir ensemble.
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RTL 2 que vous écoutez, il est 17h26. Nirvana arrive tout à l'heure, pardon, avec Rape Me ou encore Charlotte Cardin, tant pis pour elle. Et ensuite, Margot va nous plonger dans un album qui est sorti vendredi et qui est sa sélection de la semaine, c'est le nouvel album de Liquidy.

0: Il est 17h presque 37, c'est Margot qui arrive maintenant et depuis tout à l'heure on vous annonce que tu te penches pour nous sur le nouvel album de Licky Lee.
1: Et oui, pour resituer, Licky Lee est une artiste suédoise que vous connaissez avec ça. Et oui, on en parle puisqu'elle a dévoilé vendredi son 6e album, The After Party, un disque riche pour lequel elle s'est entourée de 17 musiciens et musiciennes du Swedish Radio Symphony Orchestra à Stockholm, dans l'ancien studio d'ABBA. Et ouais, les 9 chansons qui composent l'album naviguent donc entre électro et pop orchestral avec des textes plutôt introspectifs, hein, comme à son habitude. Le morceau d'ouverture Not Gonna Cry, par exemple, évoque une rupture amoureuse durant laquelle elle s'empêche de pleurer devant l'autre et garde la face. Et après cette rupture, Licky Lee se demande si son ex est vraiment heureux, sans trop y croire, hein, sur le morceau Happy Now.

Le morceau Knife in the Earth, qui est vraiment un super morceau avec les cordes, couteau dans le cœur, exactement. Ça tourne beaucoup autour de l'amour et des déceptions amoureuses surtout, avec les cordes et les arrangements orchestraux qui montent en tension.

Et l'album se referme sur Euphoria, un morceau acoustique très épuré pour le coup. Voilà, The After Party, c'est franchement un très beau projet, court, cohérent. Les productions, ils sont à la fois lumineuses et cinématographiques. Ça tourne beaucoup autour de l'amour et, bah, je le disais, des déceptions. Et c'est aussi l'album de la semaine de Marjorie H dans Pop Rock Station RTL 2, 22h minuit. Je vous propose maintenant que l'on se plonge dans le premier single très signature Lee Kelly. Voici Lucky Again sur RTL 2.

0: Ça, c'est Lucky Again, Margot. Donc, choisi pour nous, par toi, dans ce nouvel album de Licky Lee, qui s'appelle comment ?
1: The After Party, qui vient de sortir vendredi et qu'elle défendra sans doute en grande partie lors de son passage à Rock en scène. Ce sera le 27 août prochain.
0: J'ai jamais vu sur scène, donc j'ai hâte de voir. Ça risque d'être assez sympa. Très bien. After Party, validé par Margot.
1: Yes.
0: Et cette semaine, tu l'as dit, hein, c'est l'album de la semaine.
1: Dans Pop Rock Station, 22h minuit avec Marjorie H.
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No Doubt sur RTL 2, alors que voici donc le nouveau Paul McCartney. Alors, ce qu'on sait aujourd'hui, hein, c'est que le nouvel album de Paul McCartney, Dieu, évidemment, vous savez que c'est comme ça que je l'appelle, sortira le 29 mai, il va s'appeler The Boys of Dungeon Lane. Dungeon Lane, c'est donc une route sur laquelle il y avait ce bus que prenait McCartney quand il traversait Liverpool et qu'il allait voir son copain John Lennon. Et d'ailleurs, c'est dans ces bus-là qu'il a rencontré un autre copain qui s'appelle George Harrison. Ces deux qui ne sont plus de ce monde, dans les quatre Beatles, mais en revanche, il en reste un quatrième, qui était Ringo Starr, qui était le batteur, qui est d'ailleurs le dernier arrivé, hein, dans la bande des Beatles, et qui habitait un autre quartier. Mais voilà, dans cet album de Paul McCartney, qui parle de la nostalgie de sa jeunesse à Liverpool, c'était obligé qu'il appelle son copain le batteur des Beatles. Et donc, ça donne la chanson qu'on va écouter maintenant. Donc, un duo. Au début, il devait jouer que de la batterie, puis finalement, ils chantent ensemble. Et la chanson s'appelle Home to Us. Je pourrais traduire ça par, c'est chez nous. Voilà. Pour nous, c'est chez nous. Écoutez la nouvelle chanson McCartney, Ringo Starr. C'est la première fois.

0: Andrew Watt, qui est le producteur de cet album, qui est aussi le producteur d'album d'Iggy Pop, encore du dernier album, et je crois du prochain des Rolling Stones, c'est qu'il réussit à retrouver les bases de qui sont ces gens. Et là, ça sonne comme, un peu comme les Beatles, mais en 2026, donc c'est génial. Paul McCartney en duo avec Ringo Starr. Et cette chanson qui s'appelle Home for Us, tirée de cet album à venir, donc le 29 mai prochain, The Boys of Dungeon Lane. Home to Us, précisément, le titre de la chanson. Merci Mathias de préciser. Il est 18h. Des infos qui sont présentées par Brice Boitel. Bonsoir Brice.
1: Bonsoir Eric, bonsoir tout le monde. La guerre au Moyen-Orient a déclenché le plus grand choc énergétique jamais connu dans le monde, avertit aujourd'hui le patron du géant pétrolier saoudien Aramco. Il estime que les marchés pourraient ne retrouver un fonctionnement normal qu'en 2027. De son côté, l'ONU s'inquiète d'une autre

0: envisagée alors que le quartier a connu plusieurs départs de feu d'origine volontaire ces dernières semaines. L'incendie rapidement éteint s'est déclaré vers 7h30 ce matin dans le bâtiment de 7 étages. Des épidémiologistes seront reçus par Sébastien Lecornu ce soir à Matignon. Matignon était organisé cet après-midi une nouvelle réunion pour suivre au plus près l'évolution de la situation sur l'antavirus. Alors qu'une Française a été testée positive, évacuée du bateau de croisière où est apparu le virus, elle a été rapatriée hier avec 4 autres passagers, tous placés à l'isolement à l'hôpital Bichat à Paris. Le gouvernement fait également état de 22 Français identifiés comme des cas contacts. Le début des réquisitions au procès en appel de Nicolas Sarkozy dans l'affaire du financement libyen présumé de sa campagne de 2007. L'accusation déplore une affaire qui a dégradé le pacte social et demande que l'ancien président soit reconnu coupable d'association de malfaiteurs. Le réquisitoire va se poursuivre jusqu'à mercredi. En première instance, Nicolas Sarkozy avait été condamné à 5 ans de prison ferme. Et puis le tapis rouge bientôt déroulé sur la Croisette. C'est demain soir que s'ouvre le Festival de Cannes 79e édition. 22 films sont en compétition pour la Palme d'Or cette année, dont les dernières réalisations de Pedro Almodovar, James Gray ou Asghar Farhadi. Des stars aussi au sein du jury, comme Demi Moore, jury qui sera présidé par le coréen Park Chan-wook.
1: Voilà la prononciation.
0: Oui, bon, non, c'est pas très dur, ça.
1: Park Chan-wook.
0: Plus dur.
1: Park Chan-wook.
0: Oui.
1: Trop fort. Merci Brice.
0: Bonne soirée.
1: Et la bonne soirée. Je propose qu'on termine tout à l'heure l'émission avec Bob Marley, parce que ça fait 45 ans que Bob Marley nous quittait. Ce sera le live du jour. Il y aura le journal de la musique, évidemment, avec Margot. Et tout à l'heure, un petit Green Day, juste pour se faire plaisir, mais un bien vénère, en revanche.

Wrecking Ball, Miley Cyrus sur RTL2. Et voici, je vous le disais, une chanson un peu vénère, mais dans le sens premier du terme. Pas vénère parce que c'est une chanson de rock, mais plutôt parce que c'est une chanson acoustique amère, on va dire. On va écouter un extrait du cinquième album de Green Day, Nimrod, en 1997. Et cette chanson s'appelle Good Riddance. Et Good Riddance, en fait, commence en 1994 quand Billy Joe Armstrong se fait quitter assez salement par une fille qui décide non seulement de le quitter, mais ensuite de s'installer en Équateur. Et lui, il écrit cette chanson, genre, un peu en acoustique, en lui disant, bah, t'as bousillé mon cœur, j'espère que tu t'es bien amusé. Genre, c'est totalement ironique. Genre, tu m'as fait mal, j'espère que t'as bien rigolé. Sauf que, en fait, les gens vont la prendre au premier degré. Et cette chanson va devenir, en 1998, le final d'une série qui s'appelait Seinfeld, qui est une série absolument géniale. Et, ça va tourner et vriller le sens de la chanson. C'est-à-dire que les gens vont se dire, en fait, ah bah c'est super, on s'est bien amusé, on a passé un bon moment ensemble, merci. Et donc, en fait, c'est la chanson aux États-Unis qui passe vachement, vous savez, quand on remet des diplômes, à la fin d'une année scolaire, quand on a passé plein de choses ensemble, c'est la fin d'un chapitre et on passe à autre chose, mais avec beaucoup de nostalgie et de tendresse. Alors qu'à la base, c'était pas du tout ça.

0: copine du cœur avec Vanessa sur RTL2. Tout à l'heure, l'œil du tigre, Alex Warren et Margot pour le journal de la musique.
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Margot arrive dans quelques petites minutes après Survivor Eve The Tiger et Alex Warren, Fifth Dream. Ce sera pour le journal de la musique. Évidemment, on va parler entre autres de l'ouverture du Festival de Cannes et des artistes qui vont s'en occuper. Voilà. Non, je pensais que j'avais un peu plus de temps pour parler, c'est pour ça. Donc voilà, Alex Warren. Chanson, ça me fait le Fever Dreams. C'est sur RTL 2.

0: Survivor sur RTL2. Margot, le journal de la musique commence par Kylie avec bientôt un documentaire sur l'Australienne.
1: Netflix a dévoilé les premières images de cette série documentaire en trois parties sur l'icône pop australienne Kylie Minogue. Entre images d'archives inédites, confidences de la chanteuse ainsi que de son entourage, en fait le docu va retracer ses débuts en tant qu'actrice, son ascension dans la musique mais aussi ses combats, notamment celui contre la maladie en 2005 et sa capacité à se réinventer sans cesse. Kylie sortira sur Netflix le 20 mai.
0: Billy Corgan, le leader des Smashing Pumpkins, qui sera en concert en France.
1: Et oui, à l'occasion du 30e anniversaire de Melancholy and the Infinite Sadness, album iconique de The Smashing Pumpkins, qui est donc sorti en 95, sur lequel il y a ceci. Ou encore Bullet with Butterfly Wings. Ouais, pas mal de classiques, hein. Billy Corgan, donc accompagné d'un orchestre et d'un chœur de plus de 100 personnes, revisitera cet album les 8 et 9 septembre prochains à la salle Playel de Paris avec RTL2. La billetterie ouvrira ce mercredi à 10h.
0: Bon, on termine avec Théodora et Okelou qui vont ouvrir le Festival de Cannes, c'est la classe.
1: Ouais, c'est la classe. Après Zao de Sagazan et sa reprise mémorable de David Bowie. Tellement bien qu'elle l'avait sorti du coup après en version studio.
0: C'est la scène, elle est devant cette actrice qui avait justement fait une chorégraphie dans un film sur cette musique de David Bowie, Modern Love.
1: Absolument, c'était la réalisatrice du film Barbie, il me semble. Ou encore Mylène Farmer aussi, hein, qui rendait hommage à son ami le réalisateur David Lynch. Et bien cette année, c'est la Boss Lady en personne, Théodora et la reine de l'hyperpop française Okelou, dont Billie Eilish et Archie Fan, qui reprendront un titre des Beatles à la cérémonie d'ouverture du Festival de Cannes. Le morceau reste encore secret, mais le mystère sera bientôt levé dans quelques heures, puisque cette 79e édition du Festival de Cannes sera lancée demain et se tiendra jusqu'au 23 mai.
0: Merci Marco. À tout à l'heure.
1: À toutes.
0: Voici Be With You. Muse sur RTL2.

0: mauvaise. Il y a 45 ans aujourd'hui, on perdait une icône, Bob Marley. Et aujourd'hui, n'importe où dans le monde, vous allez, vous voyez des gosses avec des t-shirts d'un type avec des dreadlocks qui sourit et qui parle de paix. Bah, c'est lui, Bob Marley, qui est l'une des icônes et l'un des visages les plus connus de la planète aujourd'hui encore. Je vous en parle tout à l'heure avec un petit live, puis je vous évoquerai la disparition de Bob Marley.
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20: On aime le dernier Miles Smith et Niall Horan.

Pink Pony Club, Chapelle Rouen. 1977, Bob Marley joue au foot avec ses copains et une équipe de journalistes de Paris. Et en fait, il se blesse au pied et ça se guérit pas. Et en fait, quand on essaye de voir ce qu'il a, on se rend compte qu'il a un méladome, c'est-à-dire un cancer de la peau au doigt de pied. Donc, il faudrait l'amputer. Sauf qu'il dit non, on m'ampute pas pour plein de raisons. D'abord parce qu'il est rasta et que théoriquement, voilà, pour des raisons idéologiques, il veut pas se faire amputer ou en tout cas qu'on coupe une partie de son corps, mais pas que. Hein. Il est obligé de danser sur scène et avec un orteil en moins, on danse pas sur scène. Il adore jouer au foot et on joue pas au foot. Alors, il ignore un peu la maladie qui va reprendre le dessus et en 1980, il apprend vraiment qu'il a un cancer absolument incurable. Il est en train de faire un footing à New York, à Central Park, et il fait un malaise et là, on se rend compte qu'il a des métastases partout. Donc là, pour le coup, il continue sa tournée. Son dernier concert, ce sera le 23 septembre 1980 à Pittsburgh. Et puis après chimiothérapie, la tentative de la dernière chance en Allemagne, ça marchera pas. Et dans l'avion qu'il ramène d'Allemagne en Jamaïque, il est obligé de faire escale à Miami parce que ça va vraiment mal et c'est là qu'il va décéder le 11 mai 1981. 10 jours plus tard, il aura des obsèques nationales dans son pays, la Jamaïque. Bob Marley, c'était un soldat de la paix, une figure aujourd'hui mondialement reconnue, 45 ans après sa disparition. Et j'avais envie de vous passer un jam d'un de ses concerts les plus célèbres. 4 juin 1977, une des quatre dates qu'il donne au Rainbow Theatre de Londres. Et ça, c'est la chanson du rappel. Jam in.

0: Jamin, 1977. Live au Rainbow Theater. Il va donner 4 concerts d'ailleurs, hein, autour du 4, 5, 6, 7 juin, quelque chose comme ça. Et là, c'est l'enregistrement du 4 juin. C'est les concerts qui vont rentrer dans la légende parce qu'il est au sommet de sa forme. Et ça, c'était le rappel. Voilà, on est déjà chez Alexis. Qu'est-ce qu'on fait demain, chouchou?
1: Ah bah demain, on se replongera dans un classique de Jimi Hendrix pour célébrer l'anniversaire de l'album Are You Experienced. Et puis moi, dans les One Hit Wonder, je vous parlerai du groupe Crash Test Dummies, qui veut dire, vous savez, les mannequins pour les tests de automobiles, quoi.
0: Quand on fait des accidents. Quand on simule les accidents, on met des mannequins comme ça, c'est eux qui servent à savoir comment on s'abîme, les crash test dummies, on les met dans les voitures. Et ils ont une très belle chanson qui s'appelle On y reviendra, je suppose.
1: Oui.
0: Allez, on se quitte là-dessus. Hein. Alexis regarde la pendule et il fait pas. Comment ça va, Alexis?
2: Ah, ça va très bien.
3: Ouais, mais c'est pas de ma faute, hein. Le retard, c'est pas de ma faute.
0: Arrête. Ça fait deux fois qu'il me pancarde.
3: Non, c'est pas possible, de ma faute.
0: C'est parce que j'ai été bavard sur Bob Marley. Je suis toujours bavard sur Bob Marley.
2: Bah oui, j'ai l'impression.
3: C'est pas moi qui dois prendre.
2: Pas moi qui dois prendre.
3: Au revoir.
0: Je dis ça parce que t'es le plus petit de nous tous et que t'as peur de prendre, en fait.
2: C'est ça.
3: Allez.
2: Au revoir.
3: Au revoir.
0: Allez, au revoir. Salut, à demain.
4: Je vais appeler les RH, moi.
0: Au revoir.

0: L'incontournable Rolling Stones sur RTL 2. Start Me Up et le nouvel album des Pierres qui roulent sera disponible le 10 juillet. Son titre, Foreign Tongues. C'est lundi soir, c'est RTL 2. Je m'appelle Alexis. J'espère que le week-end prolongé s'est bien passé. Hein. Cette semaine en plus, on remet ça à partir de jeudi. Et si vous avez la chance de faire le pont, ça risque d'être royal. Il y a du son pop-rock dans le poste. On va en profiter ensemble. J'ai pour vous une artiste anglaise. Elle se nomme Free As Sky. Son premier EP a pour titre Stardust. Et puis elle sera en concert à Paris le 13 novembre du côté de la salle Pleyel. Concert déjà complet, tout comme ses autres dates en Belgique, Allemagne, Espagne et Portugal. Écoutez Silent Treatment sur RTL 2. Free As Sky.
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0: C'est bien ça. Sober est sur RTL 2 avec ce dernier single Homewrecker. Le jeune artiste new-yorkais fêtera ses 21 ans en juillet prochain et le festival Rock en Seine l'accueillera cette année. Rendez-vous à Saint-Cloud le 26 août. Rendez-vous aussi pour continuer de partager le son pop-rock. Ed Sheeran est avec nous ce soir. Charlie Winston plus The Offspring sur RTL 2. Après ça.
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c'est RTL2. 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L'artiste a d'ailleurs choisi votre radio pop rock pour son What a Feeling Tour qui se prolonge jusqu'au 24 mai. Écoutez Turning Circles sur RTL2.

0: RTL 2 et Ciné Semilia, tout le bonheur du monde. Toute la scène française se retrouve ici dès 20h grâce à Made in France. Avant de savoir qui nous accompagne ce soir, j'ai mis de côté Coldplay et le King of Pop, Michael Jackson, sur RTL 2.
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Bon lundi soir avec RTL 2, 2h de son pop rock Frenchy, c'est RTL 2 Made in France et le rock français nouvelle génération plante le décor. Je vous présente Rally, des potes d'enfance passionnés de musique, Léo, Stan, Greg, Hugo et Bat ont sorti en 2021 un premier EP et depuis ils tracent leur route avec un second EP apparu en 2023 et puis un troisième au titre de La Vérité sur Rally

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1: Sam Sauvage sur RTL de jeu. Je suis pas beau. Sam Sauvage, c'est pas mal de dates de concert à travers la France. Il sera par exemple à Solidays au Francofolie en juillet, au Paléo Festival en Suisse. Bref, impossible de le manquer. Profitez-en pour faire un petit tour sur ses réseaux, histoire de tout savoir. J'ai Louise Attaque en boutique ce soir. J'ai aussi Marguerite. Sans oublier Robbie Williams. Et c'est dans RTL 2 Made in France, évidemment.
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0: Sibs sur RTL de Nation. Alors, quand on aime, on ne compte pas. Et puis en mai, fais ce qu'il te plaît. On va donc prolonger le plaisir avec dès 21h. Une seconde partie Frenchie. Elle sera composée d'Axel Bauer, Étienne Dao, mais aussi Justin Nozuka en duo avec Zao. Juste avant, ne passez pas à côté de Zazie. Je vois aussi un bon Gainsbourg sur RTL 2.
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5: On écoute le dernier Kyo, ultra violent sur RTL 2.

Vous écoutez RTL 2, quand le rock fait du bien aux oreilles, c'est forcément ici, et c'est avec Marjorie H. Pour Pop Rock Station, ça se passe entre 22h et midnight, du lundi au jeudi, et puis la version dominicale est forcément pilotée par notre dieu des ondes, à savoir Tonton Z. Avant Pop Rock Station, on continue de partager évidemment la scène française avec Charles Doré, son premier album à l'équilibre disponible depuis mars dernier. À l'intérieur, on retrouve ce titre, Famille ou pas Famille, sur RTL 2 et dans Made in France.

0: Pierre Demar sur RTL de ce soir. Je pense à vous, c'est un joli retour pour le chanteur belge qui vous donne rendez-vous les 8 et 9 décembre prochains du côté de l'Olympia à Paris. Avant une énorme tournée à travers toute la France et puis son second album va très très bientôt débarquer. On va pour la suite croiser le rock agité du groupe Web. J'ajoute Gamine et Indochine sur RTL 2.
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C'est RTL de Made in France, pas de longs discours, juste des actes et du rock qui envoient avec le groupe Web. Ils sont originaires de Bordeaux et des Landes. Elliot, Basile, Will et Matt ont bien l'intention d'agiter notre soirée avec ce titre Poupée Parfaite sur RTL 2.

0: All-in sur RTL2. Marjorie est là, Pop Rock Station ouvre ses portes à 22h. De notre côté, on va conclure notre Made in France du lundi avec celui qui nous a promis un nouvel opus pour 2027. Je veux parler de Francis Cabrel, à suivre aussi Julien Doré et Emma Domas sur RTL2. Madame, Monsieur, bonsoir.
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0: Hello, hello, hello. J'espère que vous allez bien en ce début de semaine, surtout si vous avez eu droit à un vendredi férié. En tout cas, nous, on est ravis de vous retrouver du lundi au jeudi, 22h minuit sur RTL2 pour faire le plein de nouveautés musicales, comme avec la Suédoise Licky Lee qui signe notre album de la semaine avec son dernier disque After Party. On trouvera aussi Jack White et les Dynamite Shakers. Côté classique, je vois venir Depeche Mode, Electric Light Orchestra et là, c'est Led Zeppelin qui ouvre Pop Rock Station ce soir de façon tribale avec Immigrant Song sur RTL2.

L'indétrônable Jack White dans RTL de Pop Rock Station avec un de ses derniers titres, God and the Broken Ribs. Jack White va débarquer en France au mois de juin avec plusieurs dates, dont les 13 et 14 à l'Olympia de Paris et le 18 du côté de Lyon pour les Nuits de Fourvière. Nous sommes actuellement le 11 mai. Vous écoutez Pop Rock Station et ce jour marque la naissance en 1941 d'Eric Burdon, chanteur de The Animals et plus tard du groupe War. Le timbre blues rock de sa voix lui a valu d'être décrit comme étant une des voix les plus singulières de la British Invasion des 60s. Il a aujourd'hui 85 ans et continue à jouer de temps en temps. Il vit depuis 2021 à Athènes, en Grèce, et on le célèbre ce soir avec ce titre de The Animals, Bury My Body, dans RTL2 Pop Rock Station.

0: Extrait Diaper Drama, l'excellent dernier album de Justice, c'était Never Ender dans RTL de Pop Rock Station avec en featuring Tame Impala. Alors peut-être que vous êtes allé voir l'artiste australien à l'Accor Arena l'autre semaine, vous avez dû vous régaler en voyant ce morceau en live entre Tame Impala et Justice. En tout cas, une interview Pop Rock Station de Justice autour de Hyper Drama traîne sur le RTL2.fr. Avis aux fans, nous on va poursuivre avec un groupe qui sera en concert en France au mois de juin à Paris et à Lyon avec RTL2. C'est Iron Maiden qui débarque dans un instant dans Pop Rock Station.
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Quasi El Silencio, c'était les Bretons de Matmata dans Pop Rock Station, un groupe que vous allez pouvoir retrouver ce week-end au festival rock du côté, enfin festival moisson rock plutôt, du côté de Juvigny, près de Châlons en Champagne. Avec qui? Ben avec RTL 2. Et avant ça, il y aura des artistes comme Ultra Vomit, Rise of the North Star. Ça promet, ça va envoyer, ça va être rock and roll. 22h29, l'heure de retrouver notre album de la semaine. Il est signé Licky Lick, il faut paraît-il prononcer Lucky Lou, artiste suédoise qui a explosé à l'international grâce à ce titre. Follow Rivers, immense tube pour Lucky Lou ou Licky Lee. Pourtant, je ne peux pas vous conseiller, je ne peux que vous conseiller de vous pencher sur ses autres chansons et notamment son nouvel album After Party, sixième disque qu'elle vient de sortir. Il paraît que ça va être son dernier. Alors, on sent un ras-le-bol du milieu de la musique. La publication Variety décrit ce disque comme étant de la revenge pop, une pop revancharde. Lors d'un concert, Licky Lee a lancé au public It was a motherfucker to make. Clairement, ça n'a pas été facile à pondre à une époque où l'IA et les gouvernements à la Trump semblent prendre le dessus. Licky Lee a l'impression d'être à une fête qui est sur le point de se terminer et que la gueule de bois violente va débarquer. Pourtant, son album contient des merveilles pop upbeat comme ce Lucky Again. Tout de suite dans RTL2 Pop Rock Station.

0: C'était Grant Lee Buffalo avec Fuzzy dans RTL de Pop Rock Station. Petite touche 90s dans cette première heure de Pop Rock Station. Encore à venir, le LA Woman des Doors et puis le dernier Dynamite Shakers. Vous restez avec nous sur RTL 2.
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Cinéma, c'était Dynamite Shakers sur RTL 2 avec ce titre qui fait partie de leur EP qui vient tout juste de sortir. Dynamite Shakers, un groupe vendéen que vous allez pouvoir retrouver au Farm Fest en Bretagne en juin, au Festival de Nîmes en première partie des Pixies au mois de juillet avec RTL 2, et puis au mois d'août au Festival du Roi Arthur et Rock en scène. C'est cool ça. 22h57, l'heure de la reprise Pop Rock Station a sonné. On retrouve maintenant avec plaisir un titre Pop 80s que je refuse de qualifié de plaisir coupable. Oh yeah. Vous avez forcément reconnu ce fabuleux saxophone Careless Whisper de George Michael, icône pop britannique, parti il y a 10 ans déjà. La version qu'on vous propose ce soir nous vient de l'américaine Beth Ditto et son groupe Gossip, Careless Whisper, donc sur RTL.

Une interprétation intense signée Gossip Careless Whisper, écrit par George Michael à l'instant sur RTL2. Et c'est parti pour la deuxième heure de Pop Rock Station en ce lundi soir. Côté nouveauté, on va avoir le dernier Paul McCartney, les métalleux de Santa Agnes et puis un nouveau groupe qui plaira aux fans des Cocteau Twins. Là, c'est Depeche Mode avec un extrait de l'album Sounds of the Universe. Wrong sur RTL2. Wrong.

Un groupe électro synth pop originaire de Bristol, c'était Mesh sur RTL2 avec I Bleed Through You, un titre qui fait partie de leur nouvel album The Truth Doesn't Matter. C'est la recommandation de notre fabuleux Francis Zégut ce soir dans Pop Rock Station Zay Zay qui fête cette année ses 50 ans de radio. Énorme. Et moi je vous invite à retrouver toutes les émissions Pop Rock Station by Zégut de ce mythe vivant du rock à la radio sur le RTL2.fr. Quant à nous, on poursuit notre chemin avec Pink Floyd, Have a Cigar dans RTL2 Pop Rock Station. Thank you.

0: Ghost. Nouveauté pop rock station Saint Agnes avec ce titre The Ghost qui extrait de leur nouvel album Your God-Fearing Days Are About to Begin. L'album sortira le 29 mai. On a hâte de vous le présenter entièrement parce que, oui, je vous le dis d'avance, ça va être notre album pop rock station de la semaine. Vous restez avec nous encore à venir. David Bowie suivi du nouveau Paul McCartney sur RTL2.
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Petite retrouvaille des deux Beatles restants, Ringo et Maca à l'instant sur RTL2 avec cette nouveauté Home to Us. Et on notera qu'en choriste, il y a Chrissy Hynde et Charlene Spiteri. Un titre qui fait partie du nouvel album de Paul McCartney, The Boys of Dungeon Lane, qui sortira le 29 mai, 23h31. On reste au Royaume-Uni et à Londres pour notre nouveauté Fresh Pop Rock Station ce soir sur RTL2. Si vous êtes fan de shoegaze et de dream pop à la Cocteau Twins, vous allez adorer le groupe londonien Deary, qui vient de sortir son premier album studio chez Bella Union. Le disque s'intitule Birding, et oui, c'est clairement inspiré par les oiseaux, avec l'idée d'introspection et celui de l'enfant intérieur un peu émerveillé. Le groupe sera le 20 mai en concert au Hasard Ludique, et tout de suite sur RTL2 avec le titre Alfie, nouveauté Pop Rock Station.

0: Ça, c'est ce qu'on appelle une messe païenne électropop. Ça vient de Suède, c'est sorti en 2003. C'était Heartbeat de The Knife à l'instant dans Pop Rock Station sur RTL2. Vous restez avec nous, on a encore un gros quart d'heure ensemble avec des choses sympas comme Cream ou encore Blur.
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1: On écoute The Black Keys, You Got to Lose.

classique de 1968, Cream avec White Room dans RTL de Pop Rock Station pour nous amener à la fin de cette émission en ce lundi soir. Mais pas de panique, on se retrouve demain dès 22h pour de nouvelles aventures. Et puis quand vous voulez, bien évidemment, en replay sur le RTL2.fr. Merci à Valentin, notre réalisateur. Pour se quitter, on est allé piocher dans une édition spéciale de l'album 13, sorti en 1999 de Blur, avec ce titre qui s'appelle French Song parce qu'on est en France. Voilà quoi. Allez, écoutez ça, ouvrez bien les oreilles, vous allez être surpris. Bisous, ciao.

Elena sur RTL2 à l'affiche du festival Pause Guitare d'Albi le 12 juillet. 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

0: ça, c'est le dernier Gaëtan Roussel. Tout s'en va sur RTL2, la radio pop rock.
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Imagine Dragons sur RTL2, l'histoire du groupe américain ou d'un titre en particulier est à écouter sur l'appli RTL2 dans le podcast RTL2 Pop Rock Collection présenté par Carole Vega. 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